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2: Il est 5h en temps universel, 7h ici à Paris.
3: Clotilde Dumay.
2: Bonjour à tous, on entame 3 heures d'information internationale ensemble avec un premier journal. Bonjour Victor Missistrano.
4: Bonjour Clotilde Dumay.
2: Nous serons en Inde dès le début de cette édition.
4: Des milliers de personnes arrêtées hier dans le pays alors que se profilait une très importante manifestation à New Delhi. La fronde se dirige vers le président de la commission électorale. Il est accusé de mener une révision des listes électorales avant des scrutins régionaux. C'est une attaque inédite par son ampleur depuis 2015 en Arabie Saoudite. 12 personnes tuées hier et plus de 300 blessés dans une frappe imputée aux rebelles houthis du Yémen, frappe contre l'aéroport de Riyad. Si pour l'heure les États-Unis ne sont pas engagés directement contre ces combattants pro-iraniens, Donald Trump affirme qu'il décidera très rapidement s'il se joint aux frappes saoudiennes. Le président américain furieux contre Volodymyr Zelensky, il affirme qu'il est temps pour l'Ukraine d'avoir un nouveau président pour parvenir à un accord avec la Russie. Enfin, nous parlerons de football. Manchester City en pleine tempête, tout juste reconnu coupable de malversations financières à grande échelle. Côté terrain, le club se déplace à Liverpool pour le choc du week-end en Premier League.
2: L'ONU réclame leur libération immédiate et inconditionnelle. Des milliers de personnes ont été arrêtées hier en Inde.
4: Alors qu'une très importante manifestation de la jeunesse se profilait, les autorités ont cadenassé la capitale. Le quotidien The Hindu évoque plus de 5000 arrestations. Interpellation au motif que le rassemblement annoncé n'était pas autorisé. Malgré ce verrouillage sécuritaire, les manifestants ont appelé à une deuxième journée de rassemblement dans le centre de la capitale indienne.
2: À l'origine de la colère, Victor, le mouvement des cafards qui réclame la démission du président de la commission électorale.
4: Ganesh Kumar est accusé de mener une révision des listes électorales avant des scrutins régionaux clés. Révision qui s'est traduite par la radiation de 130 millions d'inscrits. La commission électorale est accusée de rouler pour le parti au pouvoir, le BJP de Narendra Modi. On retrouve en direct de New Delhi Abdullah Erali. Abdullah, malgré la répression, la protestation s'exacerbe.
5: Oui, la contestation, la mobilisation persiste ici, malgré les milliers d'arrestations d'hier, en effet. Loin d'être découragées, les organisations de jeunesse maintiennent la pression ce matin. Elles ont appelé leurs partisans à se rendre dans le centre de Delhi, en ce moment même. Les leaders étudiants affirment qu'ils poursuivront le mouvement jusqu'à la démission du chef de la commission électorale, Ganesh Kumar. Ce bras de fer se déroule alors que les principaux meneurs du mouvement restent en détention. Le fondateur du parti des cafards, Abhijit Dibke, et ses amis arrêtés à l'aéroport hier sont maintenus en cellule. Ils seront présentés d'un moment à l'autre ou en ce moment même devant un magistrat. Et puis le blocage draconien du centre-ville devrait peut-être se relâcher aujourd'hui car la justice indienne a demandé la réouverture de 45 stations de métro après une fermeture totale de plus de 25 heures qui a paralysé la ville. Mais ce matin, sur la route, ici, d'importantes restrictions de circulation sont maintenues.
4: Précision d'Abdullah Erali en direct de New Delhi. Et justement, on vient de l'apprendre, un tribunal de la capitale indienne ordonne la remise en liberté des 3 chefs du mouvement, des mouvements cafards arrêtés hier.
2: C'est l'attaque contre l'Arabie Saoudite la plus meurtrière depuis plus de 10 ans. Une frappe hier contre l'aéroport de Riyad a fait au moins 12 morts et plus de 309 blessés.
4: Un nouvel épisode dans l'escalade des tensions avec les Houthis, les rebelles pro-iraniens du Yémen, qui multiplie les attaques ces dernières semaines. Ce qui s'est passé n'est pas acceptable, a réagi hier soir Donald Trump. Le président américain a annoncé qu'il s'entretiendrait avec le prince héritier du royaume saoudien, Mohamed Ben Salman. Il indique qu'il décidera très rapidement s'il se joint aux frappes saoudiennes contre les Houthis. Jusqu'ici, Washington a refusé les demandes d'appui militaire demandées par Riyad. Pour l'heure, les États-Unis donc ne sont pas engagés directement contre les rebelles houthis. Mais selon David Rigoulet-Rose, chercheur à l'Institut français d'analyse stratégique, leur soutien à l'Arabie saoudite est bien réel.
6: Il y a eu des demandes explicites du prince héritier Mohamed Bin Salman
0: au moment justement où les frappes des Houthis commençaient à se multiplier, et une fin de non-recevoir d'un engagement direct, ce qui ne veut pas dire qu'il n'y a pas un soutien américain. Il y a un soutien américain, notamment en termes de renseignement satellitaire, en termes de ciblage opérationnel, et puis il y a près de 200 conseillers au sol qui aident justement les forces armées du Royaume saoudien. Mais il n'y avait pas jusqu'à présent, effectivement, il y avait le souci de ne pas de s'engager directement dans la mesure où Donald Trump considérait qu'il était monopolisé de l'autre côté de la péninsule arabique sur le détroit d'Hormuz. Mais la question va se poser crûment maintenant, parce qu'effectivement, il y a une forme d'escalade qui est à l'œuvre et tous les pays se sentent concernés.
4: Propos recueillis par François-Damien Bourgéry. À la suite de cette attaque contre l'aéroport de Riyad, les cours des écoles de la capitale saoudienne auront lieu à distance. C'est ce que viennent d'apprendre les parents dans un message qui leur a été adressé.
2: Il est temps pour l'Ukraine d'avoir un nouveau président. Ça, c'est une déclaration de Donald Trump hier soir, le président américain, qui a fait part de sa colère au sujet de Volodymyr Zelensky.
4: Il a franchi un nouveau cap dans ses attaques personnelles contre son homologue ukrainien et lui reproche de freiner la conclusion d'un accord avec la Russie. Des propos qui interviennent quelques heures après l'officialisation de la reprise d'importation massive de gazole russe par les États-Unis, qui s'accompagne d'un allègement sans précédent des sanctions américaines contre Moscou. La crise s'installe donc entre Kiev et Washington, Luca Lazo, alors que Donald Trump réclame un changement de président ukrainien.
6: C'est au peuple ukrainien de décider. Voici la réponse du chef de la diplomatie ukrainienne à Donald Trump. Pas de réaction pour le moment du premier concerné, Volodymyr Zelensky. Si l'on se souvient de l'altercation entre les deux hommes dans le bureau ovale en février 2025, rarement Donald Trump s'en était pris aussi violemment qu'hier à son homologue. Il l'accuse de tous les maux, pêle-mêle des problèmes du monde, des problèmes des agriculteurs américains et des problèmes des Ukrainiens eux-mêmes. Surtout, ses propos s'accompagnent d'actes. L'allègement des sanctions sur le gazole russe, de menaces. Selon le Financial Times, Washington pourrait suspendre le partage de renseignements si Kiev poursuit ses frappes sur les installations pétrolières de Moscou, et d'une ingérence directe dans les affaires ukrainiennes avec cet appel à changer de président. Volodymyr Zelensky se dit par ailleurs disposé à remettre son mandat en jeu, mais conditionne les élections à un cessez-le-feu et à des garanties permettant aux Ukrainiens de voter en sécurité, des conditions largement partagées par la population. Luca Lazo, Kiev, RFI.
4: Et à ce sujet, la Russie, via son principal négociateur économique, a salué les propos de Donald Trump à l'encontre de Volodymyr Zelensky. Ce dernier a en revanche reçu le soutien du Premier ministre britannique, Andy Burnham, qui lui exprime sa totale solidarité.
2: 5h07, TU, nous sommes le 11 octobre. Victor, le monde célèbre ce dimanche la Journée internationale des droits des jeunes filles.
4: Instaurée en 2012 par l'ONU, l'événement vise à faire reconnaître les difficultés particulières auxquelles les jeunes filles et adolescentes sont confrontées. Illustration en Centrafrique, pays où le mariage forcé ou précoce demeure une réalité au nom parfois des traditions, des coutumes ou de la religion. La loi interdit pourtant cette pratique. Au détriment de leur liberté, certaines jeunes filles se retrouvent donc contraintes par les décisions de leurs parents. Reportage à Bangui de notre correspondant Rolf Steve Domial.
7: Le bidon posé sur la tête, ce fourni revient de la fontaine. Ses pas sont longs, son visage laisse transparaître la fatigue.
8: Mes parents voulaient me marier alors que je n'avais que 14 ans. À un homme d'affaires très riche, beaucoup plus âgé que moi. J'ai fui le village pour venir ici chez ma tante. Depuis, je vis chaque jour dans la peur.
7: À quelques rues de là, toujours au kilomètre 5, Nafissatou vit une autre forme de contrainte. Âgée de 17 ans, ses parents souhaitent la marier, mais elle ne partage pas leur décision.
8: Je ne veux pas de ce mariage qui se prépare. J'ai aussi des projets pour ma vie. Je voudrais que mes parents me donnent la possibilité de poursuivre mes études et d'aller le plus loin possible. Une fois adulte, je pourrais choisir librement la personne avec laquelle je souhaite me marier.
7: Dans la cour de sa maison, Alphonse Ribard, notable du quartier, fait partie des artisans de la lutte contre le mariage précoce.
9: Il n'y a pas de statistiques nationales qui soient fiables concernant les mariages précoces ou forcés en Centrafrique. Mais le phénomène est en hausse depuis ces dernières années en raison des crises que traverse le pays. Certains parents imposent à leurs filles de se marier très jeunes, motivés parfois par des considérations financières ou matérielles.
7: Le mariage forcé est interdit en Centrafrique. Le code de la famille exige le consentement libre et éclairé des futurs époux. Rolf Esteve de Maleu, Bangui, RFI.
2: La politique en France, à 6 mois de la présidentielle, et bien le premier tour de la primaire de la gauche se termine en début de soirée.
4: Un vote en ligne, 140 000 inscrits sont appelés à désigner leur candidat à la présidentielle parmi les 5 candidats en lice. L'ancienne candidate à la présidentielle, Ségolène Royal, le patron de Place Publique, Raphaël Glucksmann, Olivier Faure, le premier secrétaire du Parti Socialiste, ainsi que les députés Jérôme Guedj et Emmanuel Morel. La fin du suspense, donc, c'est ce soir. Les organisateurs ont reporté le vote et l'annonce des résultats, Marie Lecoq, car le scrutin était perturbé par une série d'attaques informatiques.
10: Aussitôt lancé, déjà perturbé, dès son ouverture vendredi matin, la plateforme du vote de la primaire socialiste s'est enrayée. En cause, une attaque informatique décrite par la commission d'organisation de la primaire comme un afflux massif et fictif de connexions générées par des robots. Son président Patrick Mennucci a tenu à rassurer: l'intégrité des suffrages exprimés et le secret de votre vote ne sont pas et ne seront à aucun moment compromis. Au terme de cette première journée, seules 20 000 personnes sur les 140 000 inscrits avaient pu voter. Face à ces lenteurs, les organisateurs de la primaire ont décidé de décaler la clôture du vote. Initialement prévu samedi à 20h, il faudra attendre ce dimanche 18h pour connaître le nom du vainqueur, à moins qu'un second tour ne soit nécessaire le week-end prochain si aucun candidat n'atteint la majorité absolue. Ce n'est pas la première fois que cette primaire est visée. Le site du parti de la gauche républicaine et socialiste d'Emmanuel Morel avait déjà été victime d'une faille de sécurité il y a quelques jours et Raphaël Glucksmann, candidat favori de la primaire, avait été la cible cet été de tentatives d'ingérence russe.
4: Précision signée Marie Lecoq. Du football pour terminer ce journal avec le choc du week-end en Angleterre. Liverpool reçoit Manchester City en championnat. Le premier match des Mancuniens depuis que le club a été reconnu coupable par la Première Ligue de malversations financières entre 2009 et 2018 destinée à doper sa progression sportive. Les dirigeants ont fait appel et en attendant d'éventuelles sanctions, les joueurs de City doivent donc faire abstraction du contexte pour se concentrer sur le terrain. Babacar Diarra.
11: Jouer comme si de rien n'était, c'est le vœu pieux de l'entraîneur de Manchester City, Enzo Maresca.
12: Nous ne pouvons contrôler que le terrain, la partie footballistique. Nous restons concentrés là-dessus. C'est tout ce que nous pouvons faire. Nous n'avons aucune prise sur le reste.
11: Le flou sur les sanctions n'arrange pas non plus les adversaires, même s'ils ne faussent pas la compétition. Cependant, l'entraîneur de Liverpool, Andoni Iraola, aimerait avoir les idées claires.
13: L'incertitude ne fait de bien à personne, à aucune des parties prenantes. Mais il y a un processus en cours, nous devons être patients comme tout le monde et attendre l'issue.
11: Et là-dessus, Maresca a une confiance totale en ses dirigeants.
12: J'ai rejoint ce club parce que je fais confiance à 100% à son propriétaire, au président.
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0: Bonjour, chers auditeurs et chères auditrices. Bienvenue sur Radio G 101.5 FM en cette émission de Dimanche Bonheur du 11 octobre 2026. Nous sommes en compagnie de Guénaëlle.
1: Bonjour.
0: Nadia.
2: Bonjour.
0: Et nous avons aussi Nicolas qui est en observation pour apprendre un peu la technique.
1: Et qui n'a pas de micro, donc, mais il vous dit bonjour en pensée, je pense.
0: Je peux parler dans mon micro.
3: Eh bien, le bonjour tout le monde.
0: Alors, oui, vous êtes bien sur Radio G 101.5 FM. Vous pouvez nous écouter en DAB+, ou sur le site www.radio-g.fr. Et n'oubliez pas de nous appeler pour les dédicaces au 02 41 60 47 47. Vous pouvez aussi faire vos dédicaces sur le chat. Et maintenant, qu'est-ce qu'on va écouter ?
2: Alors, on va écouter La fête de juillet-juillet de Gérard Lenormand, de la part de Marie-Yvonne pour son plaisir personnel, et Quand on n'a que l'amour de Jacques Brel, de la part de Raphaël de l'émission GSHL, pour tous les animateurs de Radio G.
1: Merci Raphaël.
0: Et on met tout de suite Gérard Lenormand, La fête de juillet-juillet.

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0: Oui, c'est. Alors, qu'est-ce que nous venons d'écouter? Oh, ah oui, j'avais pas mis ton micro, désolé.
1: Il n'y a pas de souci.
2: Ah,
0: c'est
2: oui.
0: Bon, on t'entend.
1: Parfait. Donc, nous venons d'écouter La fête de juillet-juillet de Gérard Lelormand et Quand on n'a que l'amour de Jacques Brel.
2: Et maintenant, on va écouter Cécile, ma fille, de Claude Nougaro, de la part de Christian Ducholtet pour son amie Cécile de Paris. Et ce sera suivi de Siffler sur la colline de Joe Dassin, toujours de la part de Christian.
0: Et on met tout de suite Claude Nougaro, Cécile, ma fille.

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1: Alors, et voilà, qu'est-ce que nous venons d'écouter sur Radio G?
2: Alors, c'était Cécile, ma fille de Nougaro, suivie de Siffler sur la colline, Jo Dassin.
3: Et maintenant, on va écouter Je viens du Sud de Michel Sardou de la part de Maximilienne du foyer Robert Robin pour son plaisir personnel. Et La vie en rose d'Edith Piaf, toujours de la part de Maximilienne.
1: Ok. C'est parti pour Je viens du Sud, Michel Sardou.

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2: Et oui, vous êtes bien sur 101.5 FM, c'est Dimanche Bonheur sur Radio G. Vous pouvez aussi nous écouter en DAB+ ou sur radio-g.fr ou appeler Nadia au 02 41 60 47 47 pour vos dédicaces ou aussi sur le chat. Nous venons d'écouter La Vie en Rose, alors on vous a épargné notre chorale, nous chantions tout à l'heure tous ensemble sur cette belle chanson d'Edith Piaf. Et auparavant, c'était Je viens du Sud de Michel Sardou.
3: Et justement là, il va y avoir une autre chanson, mais qui est en rapport avec Piaf, c'est interprété par Marie Carmen.
2: Exactement.
3: Ce sera Piaf chanterait du rock.
2: Ouais. Chantée par Marie Carmen, comme tu viens de le dire, c'est une dédicace de Bruno du chat pour notre ami Nicolas ici présent. Mais auparavant, nous écouterons le petit âne gris du Gaufret. C'est de la part de Didier du chat pour tout le monde. Merci Didier, oui. Merci Bruno.
3: Ah d'accord, ok. Oui, je vais vous mettre tout de suite ça parce qu'il y a.
2: Ah oui.
3: Il y a juste eu un petit.
2: Une inversion. Il y a eu une petite inversion des deux chansons.
3: Non, même pas.
2: C'est pas très grave.
3: Je vous la mets tout de suite, ouais. C'est parfait. Ouais. Donc c'est bon. Voilà. Le petit âne gris et ensuite Piaf chanterait du rock. Ok, c'est parfait. Le petit âne gris, Hugo Frey.

0: Attends.
1: Et nous venons d'écouter Le Petit Anneau Gris de Hugo Frey, ainsi que Piaf Chantré du Rock de Marie-Carmen. D'ailleurs, merci Bruno, merci beaucoup, c'était super. Et tout de suite, l'éphéméride de Guénaël.
2: Oui, nous sommes le dimanche 11 octobre. Nous fêtons les Firmin, Emmanuel, Soledad et tous les prénoms dérivés de ces noms. Nous vous souhaitons donc bonne fête à vous. C'est la journée internationale de la fille pour lutter, dénoncer les mariages précoces, la déscolarisation, les violences et les discriminations. Mais aussi, plus généralement, c'est la journée mondiale de l'enfance, hein, parce que tous les enfants ont droit à l'éducation, à la santé et à un avenir choisi plutôt que subi. Alors, le dicton du jour, c'est à la Saint-Firmin, l'hiver est en chemin. Et c'est l'anniversaire de quelqu'un que nous connaissons tous, que je ne vais même pas présenter. En 1951, Jean-Jacques Goldman est né pour notre plus grand bonheur.
1: D'ailleurs, j'ai un petit mot à placer pour quelqu'un qui m'est très important aujourd'hui. Joyeux anniversaire à ma femme, Lisa, qui doit sans doute nous écouter aujourd'hui et qui attend avec grande impatience mon retour. Des bisous.
2: Bon anniversaire, Lisa.
3: Bon anniversaire. Et maintenant, qu'est-ce qu'on va écouter?
2: Alors, Nadia, attends. Qui était au téléphone.
3: Nadia va prendre le micro.
2: Arrive voilà. Tout de suite.
4: Alors, on va passer Trousse chemise de Charles Aznavour de la part de Pascal, l'animateur de Samedi Souvenir, que vous retrouvez tous les samedis matins de 10h à midi et qui vous fera gagner une place de cinéma la semaine prochaine. Non, pas de cinéma. Une place pour aller voir Hervé Villard.
2: Waouh!
4: Nous, on en reparlera aussi après l'émission.
2: D'accord.
4: Et ce sera suivi de « Puisque tu pars » de Jean-Jacques Goldman, de la part de Marie-Christine, pour toute l'équipe de Dimanche Bonheur.
2: Et je crois que Trousse chemise est dédiée à quelqu'un en particulier?
4: Oui, à Gilles Duplessis-Massé. Voilà.
3: Et c'est parti pour Trousse chemise avec Charles Aznavour.

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1: Donc juste avant ce spot, nous venons d'écouter Trousse chemise, Charles Aznavour, suivi de Puisque tu pars, Jean-Jacques Goldman, dont c'est l'anniversaire aujourd'hui.
2: Et bon anniversaire Jean-Jacques. Et maintenant, qu'est-ce qu'on va écouter?
3: On va écouter On écrit sur les murs des Kids United de la part de Marie-Christine pour toute l'équipe de Dimanche Bonheur et tous les auditeurs. Et ce sera suivi de Tous les bateaux, tous les oiseaux de Michel Polnareff de la part de Gilles du chat. Pour tout le monde.
2: Allez, c'est parti avec On écrit sur les murs.

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1: Et nous venons d'écouter On écrit sur les murs de Kids United et Tous les bateaux, tous les oiseaux de Paul Naref. Merci à tous pour vos dédicaces et vos belles chansons que vous nous transmettez. Vous êtes bien, en effet, sur Radio G au 101.5 FM. Vous pouvez nous écouter sur le DAB+, ainsi que sur radio-g.fr. N'hésitez pas d'ailleurs à envoyer vos dédicaces au studio dans le chat du site, ainsi que sur le 02 41 60 47 47. On vous écoute, on vous met à l'antenne et on transmet vos dédicaces.
2: Parfait!
3: Elle est bien notre nouvelle recrue.
4: Ah oui.
3: Elle va nous supplanter.
4: Il sait tout faire.
2: Ah oui, là, il sait bien.
4: Ah oui, il se déroule bien, ouais.
1: Oh, merci à toutes et à tous.
2: Alors, qu'est-ce qu'on va écouter maintenant?
4: Alors, on va écouter « Je n'aurai pas le temps » de Michel Fugain, de la part de Marinette, pour son plaisir personnel. Et ce sera suivi de « Mourir auprès de mon amour » de Demis Roussos, toujours de la part de Marinette.
2: Allez, on met tout de suite « Je n'aurai pas le temps », Michel Fugain.

0: Et comme, voilà, comme il a été dit dans le générique, ça va être la chanson oubliée. Je vais profiter de cette chanson oubliée pour dire que dans 2 jours, le 13 octobre 2026, bah, ce sera l'anniversaire de la naissance de Christophe, du chanteur Christophe. Il aurait eu, parce qu'il est né le 13 octobre 1945, il aurait eu 81 ans. Parce qu'il nous a quittés un 16 avril 2020, ça fait déjà 6 ans, à cause du Covid en fait. Ça a été une des victimes du Covid. Et donc, il nous a quittés à ce moment-là. Mais là, nous fêtons l'anniversaire de sa naissance qui sera dans 2 jours. Et il est né sous le nom de Daniel Bévilacqua. Voilà. Et là, du coup, ce sera un duo avec Salvatore Adamo, qui est présent dans l'album De toi à moi de Salvatore Adamo. La chanson s'appelle Jour de lumière.
1: On a hâte de découvrir ça,
0: Oui.
1: Farid.
0: Et j'ai l'album chez moi, je vous le conseille, il est excellent, toutes les chansons sont magnifiques. C'est l'un de ces albums où, quand vous l'achetez, vous appréhendez toujours d'acheter un album parce que vous dites des fois dans un album, ce qui se passe, c'est que des fois, c'est les deux, trois chansons qui sont bonnes et le reste, c'est pas tip-top. Alors que là, toutes les chansons sont excellentes et il faut toutes les écouter. Donc, je vous conseille l'album De toi à moi de Salvatore Adamo et je vous fais tout de suite écouter. Je vais vous faire tout de suite écouter ce duo avec Christophe et Adamo. Jour de lumière.

0: Alors, qu'est-ce voilà. qu'on vient d'écouter
1: bah, alors, c'était la chanson oubliée.
0: Bah, merci la chanson beaucoup, oubliée. Farid.
1: C'était la chanson oubliée, Salvatore Adamo, Jour de lumière, avec Christophe.
0: Superbe.
1: Et donc, ah oui, c'est ça, c'est un peu le... c'est souvent en particulier, c'est, on se souvient souvent des premières chansons des artistes, mais les dernières, publiées il y a 10, 15 ans, on ne va pas forcément s'en rappeler, alors que, parce que là, il a plus de 50 ans de carrière, donc il a fait plein de chansons, donc c'est bien de souligner qu'il a fait autre chose après, vous permettez monsieur, quoi.
2: Oui, c'est ça. Mmh. Alors.
1: Et maintenant, qu'est-ce qu'on va écouter ?
2: Alors, on va écouter Marie-Jeanne Gabriel du groupe Triane. D'Alain de Saint-Brieuc pour toute l'équipe de Dimanche Bonheur, pour Mamie Odile aussi. Et c'est une chanson que j'ai eu le plaisir d'interpréter mercredi, jeudi et vendredi de cette semaine avec mon groupe musical qui s'appelle Musica Mix. Et on était intervenu pour la semaine concernée à Octobre Rose pour le dépistage du cancer du sein. C'était une très, très, très, très bonne expérience. Voilà.
0: Très belle événement.
2: Et ensuite, j'ai perdu le truc. J'aime plus Paris de Thomas Dutronc, de la part de Raphaël. Donc, bah, une amie de chant pour sa maman. Voilà.
0: Une amie de Musica Mix, alors.
2: Tout à fait.
0: D'accord.
1: C'est parti pour Marie-Jeanne Gabriel avec Triane.

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1: Voilà, nous avons écouté auparavant Marie, Jeanne, Gabrielle de Triane, suivie de J'aime plus Paris de Thomas Dutronc.
2: Et maintenant, qu'est-ce qu'on va écouter ?
3: Alors, on va écouter Comment on fait de Vianney et Zaz de la part de Raphaël pour son papa. Et ce sera suivi de La mauvaise réputation de Georges Brassens de la part de Nicolas, notre
1: collègue et ami.
3: Technicien son.
2: Notre technicien son, oui.
3: Voilà, pour Lisa.
2: Donc, et n'oubliez pas, vous êtes bien sur Radio G 101.5 FM. Vous pouvez nous écouter en DAB+ ou sur le site www.radio-g.fr. N'hésitez pas à appeler pour les dédicaces au 02 41 60 47 47 ou sur le chat. Et maintenant, on va mettre Comment on fait de Vianney et Zazie.
3: Ah oui, c'est...

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1: Et nous venons d'écouter Comment on fait de Vianney et Zazie, ainsi que La mauvaise réputation de Georges Brassens, spécialement dédicacé à ma femme, car elle a beaucoup l'impression qu'on la regarde quand elle fait des bêtises.
2: D'accord, c'est sympa. Super.
3: Et là, on va écouter La Maritza de Sylvie Vartan de la part d'Olivier du chat pour son mari Bruno. Et ce sera suivi de Partenaires particuliers de la part du groupe Partenaires particuliers.
4: Ah oui. Hein, une chanson éponyme.
3: Voilà, tout à fait. De la part de Lisa, bah, pour Nicolas.
2: Tiens.
3: Comme par hasard.
1: Ça alors, qui l'eût cru ?
4: Ah là là. Et c'est parti. La Maritza de Sylvie Vartan.

0: Merci beaucoup, c'est adorable. Merci Lisa, merci. Qu'est-ce qu'on vient d'écouter du coup ?
1: Alors, juste avant, partenaire particulier, c'était la Maritza de Sylvie Vartan.
2: Et là, on va écouter « Mille violons » de Rick Azaray, de la part de Mamie Odile, qu'on embrasse bien fort, pour tous les auditeurs. Et ce sera suivi de « Mon fils » de Johnny Hallyday, de la part de Marie-Christine, pour son mari, Daniel.
3: Et on met tout de suite « Mille violons » Rick Azaray.

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1: Alors, nous avions écouté « Mille violons » de Rika Zaraï. Merci, Mamie Odile, pour cette dédicace. C'est une chanson magnifique. Suivie de « Mon fils » de Johnny.
2: Et maintenant, qu'est-ce que nous allons écouter?
3: Alors, on va écouter « Le Sud » de Nino Ferrer, de la part de Marie-Christine, et « La balade nord-irlandaise » de Renaud, de la part de Catherine, pour son compagnon Bruno, pour leurs 50 ans d'orage et d'amour fou, d'amour fort. Voilà.
2: Et c'est parti pour le Sud avec Nino Ferrer.

0: Et nous venons d'écouter le sud de Nino Ferré, suivi de la balade nord-irlandaise de Renaud, qui est du coup une réinterprétation d'une chanson populaire irlandaise, Water is Deep. Je voulais passer un petit message pour les fans d'escalade. L'entrée est gratuite à la salle Climb Up, jeudi 15 octobre à partir de 18h. Il y aura des activités spéciales ainsi qu'un DJ à partir de 19h. N'hésitez pas, j'y serai, on va s'amuser comme des fous. Et ça va grimper fort.
1: Je crois que c'est au pont de C, n'est-ce pas ?
0: C'est tout à fait ça.
2: Et maintenant, qu'est-ce que nous allons écouter ?
3: Alors, on va écouter « Ainsi soit-il » de Louis Chédid, de la part de Raphaël. Il nous a demandé sa dédicace par le chat pour tout le monde. Et ce sera suivi de « Yel de la joie » de Charles Trenet, de la part de Maxime. C'est aussi un chat pour sa petite mamie qui est hospitalisée en ce moment. Donc, on lui fait des gros, gros, gros bisous.
1: Et bon rétablissement.
0: Bon rétablissement, mamie.
2: Allez, c'est parti pour Ainsi soit-il, Louis Chédid.

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0: Alors, c'était Ainsi soit-il de Louis Chédid, suivi de Y a de la joie de Charles Trenet.
1: Et maintenant,
2: ce sera la dernière chanson.
1: Voilà.
2: Ce sera
1: Pavillon noir de Soldat Louis, de la part de Niette qui nous envoie un chat pour toute l'équipe de l'EHPAD de Verne d'Anjou.
0: Et pour Denise,
1: oui, je l'ai noté, mais je ne l'ai pas vu.
2: Et c'est parti pour Pavillon noir.

0: Alors dommage de couper cette chanson qu'on découvre aujourd'hui. On essaiera de la repasser si possible, mais on vous dit au revoir. On vous souhaite une très belle semaine. On espère que cette émission vous a plu. On vous embrasse.
1: Et oui, on vous dit à la semaine prochaine, dimanche prochain, fidèle au poste.
2: Et bon courage pour lundi, bon courage pour la semaine et à dimanche prochain.
3: Oui, à dimanche prochain et nous allons faire place à Ambiance Soleil avec JP et Tony. À dimanche prochain, bonne semaine. On vous remet la chanson.

0: toutes et à tous et bienvenue sur 5.5 FM. Vous écoutez Ambiance Soleil, l'émission et puis c'est du dimanche. Une émission présentée et animée par JP et Tony. Et oui, il est là, vous l'avez entendu
1: et
0: déjà.
1: Oui, je suis là, de retour, content d'être de retour. Content d'entendre, de faire entendre ma voix.
0: Voilà, en tout cas, bonjour à toi, Tony.
1: Bonjour, mon JP. Tu vas bien ?
0: Oui, moi, je vais bien. Je vais aussi bien que possible. Hein. Bon, tant j'ai mieux. Récupéré. J'essaie de récupérer. Hein, parce que là, quand même, c'est chargé en ce moment.
1: Eh oui, il est débordé.
0: Tu as passé de bonnes vacances ?
1: Oui.
0: Voilà, quelle nouvelle au pays ?
1: Un mois au pays et puis un mois... Ça fait deux mois de vacances.
0: Hein, oui, c'est vrai, au mois d'août.
1: Il était temps de revenir. Hein.
0: Alors, qu'est-ce que tu as ramené de beau du pays ?
1: Des fruits, les trucs habituels,
0: des trucs à déguster. Voilà, bon, je vais venir squatter chez toi tout à l'heure.
1: Il n'y a pas de problème.
0: Alors, tu es prêt pour les trésors du grenier ?
1: Oui, tout à fait prêt. Ouais. J'ai préparé un petit 5 titres qui déménage. On va passer un bon moment.
0: Voilà, c'est donc 12h30 et 13h30 le rendez-vous. Hein.
1: Voilà.
0: Alors, on va te retrouver tout à l'heure. Donc. Ouais. Vous pouvez aussi appeler Tony pour les dédicaces puisqu'il est là maintenant. Ou bien simplement lui dire un petit bonjour. À quel numéro, voilà, Tony ? On va voir si tu t'en rappelles.
1: Le numéro n'a pas changé, je pense. Si c'est le 02 41 60 47 pendant deux fois.
0: Waouh, je me tais.
1: Alors, mais c'est bien rentré.
0: Ouais, je vois ça. Au programme aujourd'hui à 13h, nous recevons Mélodie Nara au téléphone. On va parler de son début de carrière et de son dernier single. Ensemble, hein, il s'appelle donc Ensemble, où elle est en duo avec Tizen. Et là, on est dans la pop caribéenne, je dirais. Côté nouveauté, il y aura donc Sugar Kawar, Nosa Jacobson pour un son conscient, Benji, le Guyanais, la Guyane toujours en force d'ailleurs, un petit coup de Ragamuffin, ça existe encore, et c'est Rasbobin qui nous y entraîne. Ça c'est pour les nouveautés. En écoute, il y aura Luc Louis, Rimo Lyrical, Missial, toujours au programme, Joël Galipo, Victor Marcinel, Jean-Claude Mondésir et Fabrice Servier. Que du bon.
1: C'est top.
0: 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Vous pouvez aussi nous contacter ou nous suivre sur le Facebook, le compte Facebook, le compte Ambiance Soleil, AMBIANS.SOLEY Soleil. Allez, on va démarrer tout de suite avec la classe. Et c'est Fabrice Servier, le titre D'accord, laissez-vous emporter.

Voilà, Fabrice Servier, le titre D'accord. Hein, on est d'accord, la vie c'est cool, on est d'accord pour l'harmonie, d'accord pour le sourire. Hein, ça c'est comme ça la vie. Vous avez entendu la petite musique, c'est bien, ça arrive. Voilà, allez, on poursuit, on est d'accord pour tout ça, donc on poursuit. Ça c'est un titre qui est plutôt résolument positif. Donc tant pis pour les méchants, hein. On leur souhaite bonne chance. La Guyane au rendez-vous, donc la nouveauté, c'est la Guyane qui est au rendez-vous avec Sugar Kawar, artiste urbain incontournable, un artiste confirmé qui est une référence chez les talents ultramarins de la nouvelle génération. Il maîtrise le dancehall, le reggae, le zouk et la pop caribéenne. Donc c'est une pointure reconnue chez les cousins du continent. Donc c'est la fin de la saga 24 heures d'amour. Hein. Il a sorti 3 EP et 24 heures d'amour, donc chapitre 1, puis 2 et le 3. Et cette fois, il clôt cette saga avec son premier album qui s'appelle donc 24 heures d'amour, l'épilogue. Sorti le 25 septembre avec 17 titres au total, dont ceux que vous avez pu découvrir sur cette antenne, Belle Femme, Teddy Bear et Feel So Good. Le morceau que vous allez écouter s'appelle Je t'ai trouvé, donc le quatrième extrait de cet album. Il est en duo avec Carl Wine, lui aussi artiste guyanais au parcours hors du commun et qui a beaucoup travaillé en Hollande et curieusement aussi en Allemagne, où d'ailleurs certains de ses titres sont classés dans les charts germaniques. Et d'autres sont de gros cartons dans les clubs d'Europe. Allez, on va écouter tout de suite Je t'ai trouvé, Sugar Kawar et Carl Wine.

Tiré donc de l'album 24 heures d'amour, épilogue le de Sugar Kawar, le titre Je t'ai trouvé avec en featuring Carl Wine. La Guyane au top sur Radio G, ça t'a fait la Guyane, ça balance bien. Allez, tous les dimanches, 12h14, c'est l'heure Zouk sur Radio G avec Ambiance Soleil. La suite, une locomotive, c'est Jean-Claude Mondésir avec sa guitare pour le titre Peau salée.

0: le clip est en ligne, ne le loupez pas. C'est donc Jean-Claude Mondésir avec Peau Salée, son oui, tout petit dernier.
1: Ça descend bien.
0: Ça descend bien. J'aime beaucoup le petit coup de gratte.
1: J'aime bien aussi.
0: Alors, vous savez qu'aux Antilles, les eaux, c'est pas que du love. Hein. Vous savez que les Antilles connaissent énormément de difficultés, la vie chère, les sargasses, l'eau, le chlordécone ou encore la faune et la flore menacées par des espèces invasives et diverses maladies. La Guadeloupe souffre, on peut le dire. Et Nossa, avec sa nouveauté, va donc plaider pour le peuple. Son nouveau single s'appelle « Nous voulez pas, nous ne voulons pas ». J'aurais dû te demander la traduction, Tony, je sais que tu aimes bien faire ça.
1: Nous ne voulons pas, c'est ça. Oui, ça veut dire qu'on ne veut pas, voilà.
0: Voilà, pour ceux qui ne
1: voulons pas, voilà.
0: Donc, « N'oubliez pas », c'est un titre à portée citoyenne, sociale et spirituelle, comme il le dit lui-même. Hein. Un manifeste, un cri de foi face à l'exode du peuple antillais. Donc, le sujet, c'est bien l'exode. Hein. C'est le fait que les Antillais sont obligés de partir pour pouvoir travailler, pour pouvoir vivre, tout simplement. Nossa, c'est donc un artiste qui s'ancre dans la réalité du quotidien. Et une nouvelle fois, il met sa plume et sa voix et sa guitare sur un zouk conscient. Bonne écoute à vous.

douce révolte avec Nossa Jacobson et son nouveau single « N'oublez pas ». Le zouk conscient, encore de beaux jours, hein, là c'est sûr. On va enchaîner toujours avec des notes douces, mais plus rythmées, avec le titre donc de Victor Martinel et son « Oussa Zirondelle ».

0: Ouais, Tony, il a raison, hein, tu as raison. C'est,
1: ah ouais.
0: Il a bien bossé,
1: ah
0: Victor
1: Martin. Oui, il a bien bossé.
0: Super sympa ce titre.
1: J'aime bien les paroles.
0: C'est donc Zirondelle de Victor Martinel. Vous écoutez Ambiance Soleil avec JP et Tony. Eh bien, attention. La petite musique d'intro. Les trésors du grenier avec Tony.
1: Oui, c'est bon, je suis très heureux de vous retrouver, mes très chers, dans mon grenier. Et puis on va commencer là avec tout de suite avec un titre qui date de 97 avec Souskaï et puis qui nous interprète Domino, ce qui nous a fait danser pas mal dans ce temps. C'est parti, JP.

0: Eh oui. C'était un très beau titre qui nous a fait bien danser dans le temps. Et bien coller serré sur un carreau, là, c'était fort.
1: C'est un titre aussi, donc Sous Sky, c'est l'ancien groupe où se trouvait Jean-Claude Bondir qu'on a écouté précédemment, et aussi Jean-Pierre Zabulon. Donc, et d'ailleurs, le titre a été repris par Justin Josse voilà. Il y a quelques mois de ça.
0: Merci pour l'info.
1: Oui, bah oui, tu voulais pas le dire. T'es pas très chaud là, je te sens un peu rouillé.
0: Tu étais plus au courant que moi. Puis j'ai démarré timidement. Quand la peur revient. Bon, donc on va quitter les dominos et pour partir sur un nuage avec Jacques Darbaud, sur le contexte parenthèse qui va nous interpréter. Nuage, un petit nuage, ça veut dire un petit nuage. Et ça parle d'amour.

Et oui, c'était Jacques Tarbeau avec un petit nuage. Dans ces temps-là, 99, il y en a qui voulaient aller sur la Lune, et lui, il voulait un petit nuage. Mais c'est cool, et ce qu'il a fait. Moi, j'adore. Donc, on va finir avec Mégaton. C'est un contexte qui réunit plusieurs titres et plusieurs artistes. Et puis, j'ai choisi un son interprété par Luc Léandri qui bouge pas mal. Et puis, je vais profiter pour faire une dédicace de la part de Jocelyne. Et puis, j'espère que ça lui plaira, ce petit titre. Et puis, je lui souhaite bonne écoute. Et puis, merci d'avoir appelé. À bientôt.

0: Et oui, la super voix de Luc Léandri, c'est né chez lui, il balance bien, il fait zouker, bon, on l'adore pour ça, et bien, il était très doué. Donc on va
1: c'était donc
0: finir.
1: Du zouk chiré, ça. Hein.
0: Voilà.
1: Luc Léandri, ça, c'est le roi du zouk chiré,
0: ah
1: on peut
0: oui,
1: dire.
0: Ah ben oui, il a la femme encore. Donc on va se quitter sous ce dernier, et puis on se retrouve à 13h30.
1: Voilà, bien
0: final.
1: Tu l'as bien dit, Tony. Merci en tout cas. Donc, t'as comme rien. Tu l'as dit, prochain rendez-vous à 13h30 avec les Trésors du Grenier. Pendant qu'on y est, à 13h, je vous rappelle que c'est Mélodie Nara qui est notre invitée au téléphone aujourd'hui. Donc, soyez là. C'est la fifille hein, du grand de, Christian, de, hein, de, vous
0: Christian,
1: le savez. Bon, allez, il n'y a pas de secret. Hein.
0: Christian Nara. On est en famille. Christian Nara, donc, elle a sûrement été à la bonne école.
1: Elle a été à très, très bonne école. 12h, 14h tous les dimanches, le soleil est sur les ondes avec ambiance soleil. On poursuit avec le Zouk, les Zouk 3.0 de Joie Galipo. Tu l'aimes plus que moi. L'amour, qu'est-ce que c'est beau. 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

0: Joël Galipo, super titre, tout nouveau single, donc sorti le 2 octobre.
1: Lui aussi,
0: tu l'aimes plus que moi.
1: Il bosse bien, lui, aussi.
0: Bah oui, il bosse très bien. Tiens, il y a une chose que j'aime bien dire, c'est l'amour est la plus grande force de l'univers. Je le dis souvent, et c'est vrai
1: joli,
0: que...
1: Alors,
0: tu vas me donner un bon point, alors.
1: Oh là là, il faudrait que j'achète ce grand livre.
0: Voilà, on va enchaîner tout de suite sur une nouveauté. Il s'appelle Benji, il nous vient de Guyane. Il appartient à ce creuset des jeunes artistes qui s'imposent dans le paysage musical guyanais. Sa carrière a débuté en 2011 avec le label Black Phoenix Records et les titres Next to You et Jusqu'au bout. En 2014, il rejoint l'écurie du Mayol Disc Production et collabore donc avec des artistes de La Réunion. 14 singles en tout et 2026, premier EP. Il s'appelle donc Regarde-moi. Alors je crois que ça veut dire beaucoup de choses là, hein, Regarde-moi. Un EP dont déjà deux titres ont été extraits et voici le troisième qui lance donc cet EP, c'est Dans la peau d'un salaud. Allez, bonne écoute à vous.
1: Que des gourmands

0: Voilà, c'était donc dans la peau d'un SC. 3-4 petites étoiles,
1: ouais.
0: C'est la nouvelle façon d'écrire. Hein.
1: Voilà.
0: Non, en fait, dans la peau d'un salaud, donc nouveau titre de Benji, le Guyanais.
1: Ça descend bien, ouais. C'est un bon petit zouk, là, ouais.
0: Voilà, ça fait donc deux Guyanais en nouveauté, quand même. Voilà, donc je vous rappelle qu'à 13h, nous recevons Mélodie Nara, la fille du grand Christian, au téléphone, en interview. Donc, on enchaîne en musique tout de suite avec le tout dernier Luc Louis, notre parrain et rimo lyrical du zouk et du rap. Ça donne, elle et moi, une cuisson parfaite, je dirais.
1: Oui, zombie travailleur, encore une fois.

0: un titre que vous commencez à connaître, hein, parce que je le passe souvent.
1: Très beau titre.
0: Mélodie Nara qui est aujourd'hui notre invitée au téléphone et qui est justement là. Bonjour Mélodie.
2: Bonjour, merci beaucoup pour l'invitation.
0: C'est avec plaisir. C'est avec plaisir, comme dit Tony, ouais. Merci c'est en tout ça. Cas, merci d'être avec nous hein, en ce dimanche midi. Alors comment vas-tu?
2: Ça va, merci vous.
0: Ben nous ça va,
1: ça va.
0: On tient, on est debout. C'est dimanche, hein. On est au boulot.
1: Et puis on est toujours
2: Exactement, en
1: pleine forme pour vous donner la force.
2: Ah ben c'est gentil, moi je suis super contente d'être avec vous et les auditeurs d'Ambiance Soleil aujourd'hui.
1: Nous aussi.
0: Merci beaucoup. Je vais te poser la question traditionnelle, qu'est-ce que tu fais le dimanche, grasse mat, famille, sport, cuisine ou autre hein?
2: Ben écoutez, habituellement quand je suis en Guadeloupe, ben je suis souvent avec ma famille. Mm-hmm. Mais bon, là actuellement à Toulouse, ben on prépare le repas du dimanche.
0: Tranquillement, ben, petit repas.
2: Voilà, exactement.
0: Merci Mélodie, autant te présenter, je te présente tout de suite. Hein. Bah, avec le nom que tu portes, je crois que tout le monde le sait, tout le monde l'a compris, tu es la fille de Christian Nara, un grand chanteur de chez nous, illustre chanteur même de chez nous, il n'y a pas de superlatif pour en parler. Il faut dire que moi je suis un grand fan aussi de ton père, hein. Donc j'aime beaucoup ses titres, et notamment le dernier là qu'il a sorti, waouh.
1: Il est puissant. Il a toujours bien fait, quoi. Ça nous plaît.
2: C'est ça.
0: Donc, je suis tombé sur une IA, enfin sur un truc, un mode IA qui disait que tu étais la fille de Franck. Alors que ça cette IA-là, elle sait pas ce qu'elle a fait.
1: Hein. Ah, mais lire.
2: Ah non, pas du tout. C'est mon oncle.
0: Oui, c'est ton oncle. Voilà. À l'instant, on vient d'écouter Rêve, un titre Zouk, co-écrit par ton père d'ailleurs. Hein. De qui vient l'idée?
2: Pardon?
0: De qui vient l'idée?
2: De moi.
0: De toi, c'est toi qui as eu l'idée du titre Rêve?
2: C'est ça.
0: D'accord. Et donc il t'a aidé, enfin il a collaboré avec toi pour le faire quoi, en fait. Puisqu'en fait c'est vrai que c'est un zouk, lui c'est un spécialiste du zouk. Et toi aussi tu dois connaître le zouk quand même. Hein, je me dis t'as baigné là-dedans donc.
2: Ah oui, pour le coup. Ouais. Vu les influences de mon père, oui c'est sûr que je connais très très bien le zouk.
0: Ouais. Alors, le choix d'un zouk pour ton deuxième single, c'est naturel ou calculé?
2: Eh bien, écoutez, c'est, en fait, déjà, mon premier single, c'était Connecté.
0: Oui.
2: C'était de la pop caribéenne.
0: Pop caribéenne, et, j'ai raison là-dessus.
2: C'est ça. Et en fait, à chaque fois que j'allais en prestation, on me demandait toujours, ma Mélodie, il va falloir que tu nous fasses un zouk. À chaque fois, c'était les mêmes choses. Mm-hmm. Donc, ben, écoutez, j'ai fait plaisir à mon public. Et puis, ben, j'ai sorti Rêve.
0: Super titre. Hein. Quels ont été les retours? Plus que positif.
2: Ah ben oui, du coup c'était positif, bien évidemment.
0: Je me demande peut-être un duo un jour avec ton père, puisque déjà tu as beaucoup travaillé avec lui, hein. Peut-être
2: c'est
0: un
2: ça,
0: jour.
2: Exactement.
0: Ouais.
2: Ouais, ben peut-être.
0: Déjà il est très présent dans ta vie.
2: Faudra rester à l'affût.
0: Pardon?
2: Faudra rester à l'affût.
0: D'accord, c'est. Ouais, il est très présent dans ta vie d'artiste, hein. Il est manager, producteur, il est très protecteur, non?
2: Ah oui, c'est papa, c'est papa poulain. Ah
0: oui. Je le comprends.
1: Le papounet.
2: C'est ça.
0: Quel est ton ressenti par rapport à la célébrité de ton père?
2: En fait, c'est une chance immense, en fait. Je dirais même que c'est une école incroyable. J'ai tout appris en fait en l'observant, la rigueur du métier, le respect du public, la présence sur scène. Ça m'a donné limite le virus de la musique dès le départ.
0: D'accord.
2: Mais aujourd'hui je suis très heureuse et fière de construire mon propre chemin et ma propre identité.
0: Mmh. Ta propre identité, c'est vrai que c'est pas pardon, excuse-moi, je bégaye là, tu vois, je suis ému. J'allais dire, te demander, est-ce que tu n'as pas été d'ailleurs tenté de prendre un autre nom de scène pour te démarquer et créer ta propre identité?
2: Pas du tout.
0: Non, pas du tout.
2: C'est jamais venu à mon esprit, j'avoue.
0: D'accord. Est-ce qu'il t'a donné quels sont les conseils précieux que ton père t'a donné sur la musique ou la vie d'artiste?
2: De toujours être en contact avec son public, c'est important. Et de faire ce que j'aime. C'est-à-dire que mon père ne m'a jamais obligée à faire, ben, par exemple, du zouk. Voilà. Donc, c'est mon père, c'est quelqu'un qui m'a toujours soutenue dans tout ce que je fais, peu importe le style musical.
3: D'accord.
2: Mmh. Donc, voilà, toujours faire ce que j'aime. Et puis, voilà, quoi.
0: Y a une question qui me trotte depuis longtemps dans la tête. Le titre « Osuela » de ton père, il y a une voix qu'on entend en ouverture. Est-ce que c'est la tienne?
2: Je me suis posé. C'est vraiment la mienne.
0: C'est la tienne. D'accord, mais j'ai gagné. Hein.
1: Tiens, mais tu as recouvert la voix. Et la bonne oreille.
0: Mais ça va alors.
2: C'est ça, exactement. C'est vrai que ça ressemble vraiment à ma voix pour le coup.
0: Je me suis posé la question, je me suis dit ça ressemble à ta voix, mais ça doit être toi. Bon, alors je t'ai posé la question parce que je voulais savoir à tout prix.
2: C'est bien moi.
0: Mais c'est vrai que tu as beaucoup accompagné ton père aussi, tu as dû faire d'autres chœurs.
2: Ah oui, à mes débuts, ses concerts, même l'accompagner à ce piano bar, j'ai toujours été écoutée. Enfin, il m'a toujours donné la chance, en tout cas, de me mettre en avant.
0: Tu es une musicienne accomplie, tu fais donc des études de musicologie. Ça fait combien d'années que tu en fais, en fait, là?
2: Là, ça va faire 2 ans.
0: 2 ans, d'accord.
2: C'est ça.
0: Tu joues du violon et du piano aussi?
2: Exactement, ça c'est ma compagne.
0: Oui. Quel est ton instrument préféré, le violon ou le piano?
2: C'est une question très compliquée, mais
1: les deux sont bien.
2: Je peux pas choisir. J'arrive à un stade où je les aime tellement les deux que je peux pas choisir. Mais oui, c'est vrai que j'ai commencé très jeune. Le violon m'a apporté énormément de discipline parce que ben, c'est pas un instrument facile, de la rigueur et de l'écoute. Et ben du coup, le piano c'est mon instrument de cœur, je dirais, pour composer et poser mes idées. Et donc, ça m'aide vraiment, ça m'aide énormément quand je suis en studio pour construire et retrouver mes mélodies.
0: D'accord. Et qui est Mélodie dans la vie? Tu es quelqu'un d'ambitieuse? Qui es-tu exactement? Comment tu te définis? Tu te définirais toi-même?
2: Ben, moi, je dirais que je suis une jeune passionnée de musique. J'ai grandi dans cet univers depuis toute petite. Je suis chanteuse, comme on le disait tout à l'heure, la pianiste, violoniste. Et aujourd'hui, ben, je propose mon univers, un mélange de pop caribéenne et de sonorités urbaines. Et oui, je dirais que je suis ambitieuse et je donne toujours de moi-même pour faire plaisir à mon public. Le meilleur de moi-même, c'est ça.
0: D'accord. Quelles sont tes qualités? Et je demanderai ensuite tes défauts. Parce que l'un n'a pas sans l'autre.
2: Alors, je dirais que je suis très bonne en chant. Je constate que je sais extrêmement bien faire la cuisine.
0: Ça, c'est. Ça tombe pas dans l'oreille de source.
1: On aime bien manger.
2: C'est ça.
0: Comment t'as affaire à deux gourmands dans le coin, donc déjà Tony se lâche les babines de manger. Enfin bon, heureusement qu'on vous
2: dit. Voilà, et puis j'aime être à l'écoute, aider mon entourage. Je dirais que je suis même altruiste, j'aime être comme ça.
0: D'accord. Ok. L'origine de ton prénom Mélodie, là c'est vrai qu'on reste dans la musique, alors je me demande, on t'a appelé comme ceci. Parce que c'est la musique.
2: Au jour d'aujourd'hui, je suis tellement étonnée de mon prénom parce que je me dis, mais comment ils ont su qu'elles allaient me diriger vers la musique, en fait?
0: Ben ça, je sais pas.
2: Non, c'est vrai,
0: Prédestination,
2: et
0: peut-être.
2: Du coup, bon, ben ouais, vraiment. Hein. Donc je me dis, ben, ça tombe bien, quoi. Hein, parce que vraiment, moi. Moi, je peux rien faire sans la musique. Hein.
0: Ah, tu vis en musique. Hein.
2: Ah oui, moi, je dors musique, je mange musique, je me réveille musique.
0: Quel est le titre que tu écoutes le plus en ce moment?
2: En ce moment, je dirais Ensemble de Tizen et Mélodina.
0: D'accord, bah, t'as tout à fait le droit.
1: Hein. Ben, oui, bien sûr.
2: Ah oui, non, mais c'est...
0: On va en parler tout à l'heure en deuxième partie. Quel est ton rêve, Mélodie?
2: Mon rêve, ce serait de toujours continuer à avoir cette complicité avec mon public, la complicité d'ailleurs avec ma musique. Mon rêve, ce serait vraiment d'être sur la scène, de toujours être sur la scène aux côtés de mon public, donner toujours de la bonne musique. Et puis, parce qu'on est là pour ça en tant qu'artiste.
0: On est là pour ça, donner du plaisir, c'est vrai.
2: C'est ça, réussir, rendre fier ma famille. C'est tout ce qu'il y a de plus important pour moi.
0: Ça, c'est vraiment très, très important pour toi, ce partage avec le public.
1: Amener la joie
2: exactement.
1: Et la gaieté.
2: C'est ça, exactement.
0: Donc, ton premier single, c'est donc une pop caribéenne Connecté. Qui s'appelle Connecté. Elle est sortie en 2025. C'est vrai que la pop caribéenne, c'est un nouveau style qui a été inventé aux Antilles, française, hein, c'est bien ça.
2: C'est
0: bien ancré dans la modernité. Et puis, franchement, c'est le top. Hein.
2: C'est ça. Ouais. Ben, oui. Oui, parce qu'en fait, Connecté, c'est vraiment le titre qui m'a vraiment lancé au grand public. On l'a travaillé avec une super équipe. L'idée, c'était vraiment d'apporter un son pop caribéen, très frais, dynamique, et qui me ressemble surtout.
0: Il te ressemble plus, hein.
2: C'est ça. C'est que je voulais vraiment qu'on crée un lien direct avec le public et ma génération.
0: C'est un titre, c'est une véritable petite pépite, hein, ce morceau. C'est un véritable joyau parce que moi, franchement, je l'ai écouté et réécouté, mais bon, j'aime beaucoup. Hein, franchement, c'est magnifique. C'est magnifique. Là, on peut dire que tu as l'âme musicale, mais tu as du talent parce qu'il faut, pour arriver à sortir un truc comme ça, il faut le faire. Il faut l'imaginer.
1: Il y a du bon travail.
0: Ouais, Connecté. c'est un de ces titres qui fait frissonner.
2: C'est gentil, merci beaucoup.
0: Ouais, mais c'est vrai, mais tu mérites ces félicitations. C'est l'histoire de ton amour de la musique, quelque part, Connecté.
2: Exactement. C'est bien, mais vous êtes à l'écoute des paroles. C'est cool.
1: J'ai payé toujours au top, aussi.
2: Ah ben oui, c'est le plus important.
0: C'est moi qui ai fini par rougir, là. En tout cas, c'est un très très beau titre, plein de sensibilité. Je dis vraiment que tu as frappé fort. C'est donc toi qui as écrit et composé le morceau en entier. Hein.
2: Exactement.
0: Et là, Genèse, qu'est-ce qui t'a donné l'idée de ce morceau?
2: Je vais vous donner une anecdote. Connecté sort de l'école, tout simplement, du lycée. Parce que pour une épreuve du bac, moi qui faisais toujours des études de musique, on abandonne surtout pas ça, on nous avait demandé de créer une chanson. Et donc, je voulais justement que ça me représente le plus que possible. Donc, c'est ce que j'avais fait. D'ailleurs, c'est ce que j'avais présenté au bac.
0: D'accord.
2: Et puis, je me suis dit, allez, pourquoi pas en faire une vraie chanson cette fois-ci.
0: Et t'as eu raison. Hein.
2: Exactement.
0: Super morceau.
2: Ce qui était cool, c'est que du coup, les gens, ils la connaissaient déjà. Parce que vous savez, quand on est au lycée, on a toujours des fêtes de fin d'année. Et donc, en fait, à chaque fête de fin d'année, on proposait, chaque élève des études de musicologie devait proposer leur son à chaque fois. Donc, en fait, je suis repassée au moins 3 fois sur le même son. Et donc, tout Bainbridge, parce que moi, j'étais au lycée à Bainbridge.
0: Tout Bainbridge
2: connaissait Connecté par cœur. C'était vraiment impressionnant. Et en fait, ça me faisait super plaisir. Donc, d'un côté, quand Connecté est vraiment sorti sur toutes les plateformes de téléchargement, les gens étaient vraiment contents de retrouver Connecté sur YouTube.
0: D'accord. Je vous propose de l'écouter. Je te propose de l'écouter. Et puis, on va revenir tout de suite, juste après. Je suis en train de me poser la question. Est-ce que je ne me suis pas trompé de... Bon, on va voir. Hein. Écoute. En ce moment, j'ai oublié mes petites listes. Donc, forcément, je n'ai pas trop la tête, là. Allez, on écoute Connecté tout de suite et on revient. Tu quittes pas l'antenne, bien sûr. Et on revient tout de suite ensuite pour la deuxième partie de l'interview.
2: D'accord.
0: Eh bien, c'est ce que je disais, je me suis trompé, hein. je disais ça, je me suis senti. Ah là là là là. Attends une petite seconde, on va revenir et repartir sur ce... c'est bizarre, mais je... Alors, attends, une petite seconde, là, je suis embêté, excuse-moi. C'est des choses qui arrivent. Et là.
2: Les aléas du direct,
0: ouais. Voilà. Je me suis dit, hein, parce que je me dis, oh, mais qu'est-ce qui m'arrive? C'est pas ça qui est là. Je reconnais le numéro. Allez, voilà, on lance le morceau tout de suite.
2: Parfait.

0: Nara.
1: Super, voilà, super bien. Ah, vraiment, magnifique. Hein, ça donnerait pas les larmes aux yeux.
0: C'est du haut niveau, ça.
1: Je vous rappelle que vous écoutez Ambiance Soleil sur Radio G. Notre invité de 13h, c'est Mélodie Nara, dont nous venons donc d'écouter le titre Connecté. Superbe, superbe titre. Hein. Vraiment, félicitations.
2: Ça, merci beaucoup.
0: Et moi, je te souhaite d'aller de profiter de ce don et pour aller très, très loin.
2: Merci beaucoup.
0: De rien.
1: Est-ce que tu as visé le Canada pour ce titre, le Canada ou les States? Parce que franchement, c'est, tu es à la hauteur de, d'une Beyoncé, là.
2: Oui,
1: je te fais
2: merci.
1: Un coup, mais c'est la vérité.
0: Oui, c'est
2: gentil, merci. Je ne demandais pas, alors là.
1: Moi, je crois que tu peux postuler là-bas, il n'y a pas de problème.
0: Ça, c'est sûr. C'est ça.
1: Rien qu'avec ce titre, hein, tu es. Franchement, tu es. Ouais, moi, il m'a énormément surpris ce titre. Hein, je ne m'attendais pas à un truc aussi fort et si puissant.
0: Et c'est quand tu écoutes,
1: ouais, tu écoutes une. Ouais, bien sûr. Quand tu écoutes une. Comment il s'appelle Rihanna, c'est ça avec.
2: Rihanna,
1: ouais. Ouais, elle a des titres. Mais franchement, c'est quasiment des mélodies.
2: Ouais.
1: Enfin, super. Ouais, bon, je vais arrêter de te flatter parce que quand même, on n'est pas là pour ça. On reprend l'interview. Hein. Alors, le clip, il est en ligne. Alors, je vous dis à tous, n'hésitez pas à le regarder. Il est très, très beau, lui aussi. Hein. C'est vrai que tu prends un soin particulier sur tes titres. Moi, j'ai regardé les trois. Et franchement, ils sont tous très beaux.
2: Bien sûr.
1: Et ça ne gâche pas.
2: Merci. Merci beaucoup. Oui, on prend toujours le temps de faire les choses bien. Parce que le visuel il est important. Hein.
1: Mmh, tout à fait. Ah, aujourd'hui,
2: ça fait partie de la communication. Bien sûr, c'est ça.
1: Ils sont vraiment soignés. Tu as aussi des décors qui sont très très beaux. Et en fait, l'action. De toute façon, tout à l'heure, on parlera du dernier qui est sorti et c'est ici dans la même veine. Mais là, je vais rester sur Connecté. Connecté, on te voit beaucoup avec ton violon, d'ailleurs. On voit même ton père, d'ailleurs. Aussi.
2: Effectivement, voilà, c'est ça.
1: tu voulais exprimer. Alors, je ne sais pas, tu as une équipe pour ça?
2: Oui, c'est ça.
1: D'accord. Tu as une équipe avec qui tu travailles, c'est toujours les mêmes?
2: Oui, c'est toujours les mêmes.
1: D'accord, ok. Qu'est-ce que vous avez voulu exprimer en mettant ton père qui écoute le disque Connecté? Le disque, oui, mais oui, en plus, c'est un disque.
2: Bah alors, moi, vraiment, je voulais absolument qu'il soit dans le film, puisque je voulais montrer, justement, je voulais montrer sa fierté envers moi, envers mon travail, envers ce que je propose. Et voilà, donc c'est la preuve vivante qu'il est fier de moi. Et donc ça, c'est vraiment quelque chose que je voulais mettre en avant.
1: Et quand il a entendu ce titre, qu'est-ce qu'il t'a dit? Parce qu'il est forcément obligé de se rendre compte de la puissance de ce morceau.
0: Ben oui, oui.
2: Ah ben oui, mais il était content. Il était content d'entendre que déjà je savais composer. Mm-hmm. Enfin, c'est déjà un bon début. Mm-hmm. Et donc, en fait, il était très étonné de mon travail. Et, d'ailleurs, c'est même lui, quand je lui avais dit pourquoi pas faire sortir le son, il était très content.
1: Mm-hmm. D'accord. Alors, tu as commencé par une pop caribéenne, ça c'est vraiment par rapport à ton identité. Tu es jeune, c'est la musique d'aujourd'hui.
2: C'est ça.
1: Et donc, tu as eu des retours, hein, des bons, d'excellents retours dès la sortie du titre.
2: Hein. Oui, vraiment.
1: Alors là, ça fait un an qu'il est sorti. Qu'est-ce qui se passe pour lui?
2: Ah ben, on écoute toujours Connecté, là, hein.
1: Bah oui.
2: Ah bah oui, on écoute toujours Connecté, hein. Ça reste quand même le premier single de Mélodie Nara. Voilà, c'est sûr. Connecté continue de faire son petit bout de chemin et puis voilà.
1: Très bien, il va continuer à grandir
0: on lui souhaite une bonne continuation et puis une bonne...
1: À connecter.
0: Bon avenir.
1: Super un titre.
2: Exactement.
1: Donc, pour la diffusion, donc, je te disais tout à l'heure, tu as visé... Est-ce que tu avais essayé le Canada? Parce que les musiques des Antilles, en ce moment, elles font fureur, hein, de ce côté-là.
2: Le Canada, c'est vrai?
1: Ouais. Bah déjà par rapport aux Haïtiens, mais il y a aussi pas mal d'Antillais qui passent aussi les Anciens plutôt.
2: Effectivement. C'est vrai que moi, j'ai jamais pensé au Canada. À la base, j'étais censée faire mes études de musicologie au Canada. Donc déjà, j'allais au Canada. Ensuite, je vais reparler de Bembridge encore, mais on avait fait... je sais plus si c'était une fête de fin d'année, mais on avait reçu... la proviseure d'une université aux États-Unis, dans l'université Howard. Et en fait, ils m'avaient remarqué, ils avaient chanté Georgia de Ray Charles.
1: Ah.
2: Et donc, en fait, elle m'avait déjà dit que c'était OK pour postuler à l'université aux États-Unis. Vous savez, les choses qui se font là-bas. J'ai préféré quand même rester auprès de ma famille.
1: D'accord, t'as
2: préféré. Voilà, par précaution. Voilà, c'est ça.
1: Oui, c'est vrai, on a toujours
2: envie de partir. Pour rien ne m'empêcher d'y aller, en fait. Voilà.
1: Le Canada, c'est une excellente opportunité, hein. je dirais toujours. C'est vrai que nos musiques sont, ils passent, elles sont plus diffusées que à part dans notre milieu. Quoi.
2: Et ça, il faut être fier de ça, bien sûr.
1: Tout à fait, il faut être très fier de ça. Hein. Surtout que même Kassab a été reconnu à l'étranger d'abord. Hein.
2: Bien sûr. Bien sûr.
0: C'est pour ça que nous n'avons pas le fosse là.
2: Voilà, exactement.
1: Mélodie, tu es une enfant de la scène. Alors, comment tu l'aperçois cette scène? Un lieu à conquérir, un ring, une salle de séduction comment tu l'aperçois?
2: Je ne sais même pas. Mais en tout cas, c'est vrai que c'est la première fois qu'on me pose cette question-là.
1: Ah ben ça, chez moi, c'est
2: sûr. Mais c'est vraiment quelque chose à conquérir, à captiver surtout.
1: Ouais, captiver.
2: À
1: ouais.
2: captiver, voilà, parce que bon, il ne suffit pas d'être sur la scène. Là, c'est donner du meilleur de soi, faire danser, faire rêver les gens. Et puis, voilà quoi.
1: Tu as chanté. Ouais, c'est ça, c'est ce qu'il faut faire. Il faut la prendre, cette scène. Et ce public, il faut conquérir son cœur, son âme. j'allais te demander tu as chanté du jazz aussi. Donc, quel était ton répertoire en jazz?
2: Alors, j'aimais beaucoup chanter du Ray Charles.
1: Ray Charles surtout. Alors, d'où le fameux Georgia.
2: Exactement.
1: D'accord.
2: Exactement. Du Ray Charles, de l'Aretha Franklin. Beaucoup de choses, en fait. Hein.
1: Je peux te demander de nous faire un petit a cappella de 30 secondes sur Ray Charles?
2: Bien sûr.

0: Bravo, bravo, bravo, c'était magnifique.
1: Merci.
0: Bravo. Alors c'est vrai que là on est au téléphone, donc il y a toujours les petits aléas techniques, hein, mais bon, c'était magnifique.
2: Ouais. Oui, oui.
1: Merci.
0: Ça fait combien d'années que tu chantes, Mélodie?
1: Je sais pas du tout. Moi, je sais surtout que je chantais dès le ventre de ma maman.
0: Ah bah, d'accord, ça fait très longtemps. Voilà. Ça fait... Bon,
1: ah pas. Oui. Mais je sais pas si vous connaissez le titre Mélodie de Christian Ara.
0: Ça fait si je l'ai entendu, ça fait très longtemps. Moi, je me souviens plus trop.
1: Ouais, ça fait très très longtemps. Et en fait, y a un petit bébé qui pleure.
0: Celui-là, d'accord. Okay.
2: Voilà. Okay.
1: Bah, c'est pas n'importe quel bébé, c'est Mélodie Nara.
0: Donc elle chantait déjà. Bah oui. Je te ferai écouter, Tony.
1: C'est ça. Donc je chante dès ma naissance.
0: Donc on peut dire vraiment que c'est la prédestination. Ouais. Ton meilleur souvenir sur scène et ton plus mauvais?
1: Alors mon plus beau souvenir, c'était la fois où je partageais la scène avec mon père. C'est d'ailleurs la première fois où je montais sur scène quand on parle de musique. Donc j'ai aimé partager la scène avec lui, c'était vraiment cool, vraiment, j'ai vraiment apprécié. Et ma pire expérience, je sais pas, je pense pas en avoir.
0: Bon.
1: Je pense pas en avoir, puisque comme je dis, j'ai toujours un bon feeling avec mon public.
0: Ouais.
1: Donc voilà.
0: Eh bien, on va passer à ton actualité, et ça c'est donc le titre Ensemble avec Tizane. Alors lui aussi, Tizane, il est lui aussi récent dans le game, je crois qu'il a commencé en 2019, spécialisé dans la pop caribéenne. Donc c'est un retour sur la pop pour toi. Alors d'où vient l'idée? Comment tu t'es retrouvé sur ce projet?
1: En fait, tout a commencé très naturellement. Tizane m'a d'abord invité à son concert qui avait lieu à Sainte-Anne. Et donc, il y avait plusieurs autres artistes. Et en fait, ça m'avait énormément touchée. Et ça m'avait fait plaisir, en fait, qu'il m'invite à partager la scène avec lui. Et surtout pour chanter mes deux morceaux en solo. Et en fait, le feeling, il était passé tout de suite, très bien passé, humainement, comme artistiquement. Et c'est par la suite qu'il m'a sollicité pour proposer un titre en duo avec lui. Et donc, je dirais que Tizane, il a un univers très fort, une voix vraiment super chaleureuse. C'est un artiste qui a une grande générosité. Il est très humble et il a un univers très affirmé. Et c'est quelqu'un de très exigeant en studio.
0: Ah ouais, carrément.
1: Mais qui sait mettre... Ah oui, donc très exigeant en studio, mais il sait mettre les gens à l'aise. Donc, c'est pour ça que je l'apprécie, vraiment.
0: D'accord, très bien. Donc, c'est le sujet Ensemble. C'est qu'est-ce que ça raconte exactement?
1: Alors, Ensemble, c'est un titre, je dirais, solaire, romantique, et qui parle de complicité, d'amour et de la beauté d'être à deux, mais entaché de la séparation. On réalise souvent trop tard ce que l'on perd à nos erreurs, en fait. Donc voilà, c'est ce qu'on a voulu mettre en avant.
0: D'accord, vous avez voulu exprimer. Quelle est la part de toi qu'on retrouve dans ce titre?
1: Comment?
0: Quelle est la part de toi que l'on retrouve dans ce titre?
1: C'est-à-dire?
0: Qu'est-ce que toi tu y as mis? Qu'est-ce que tu as mis dans ce titre? Quel est ton sentiment dans ce titre? Qu'est-ce que tu as au niveau de l'écriture ou la composition?
1: Alors là, j'ai mis tout mon possible.
0: D'accord.
1: c'est mon premier featuring, donc je me suis dit, allez, Mélodie, faut mettre la barre haute, c'est pas avec n'importe qui, t'es avec Tizane en plus.
0: Ouais.
1: Donc là, j'ai donné vraiment du meilleur de moi-même et ça a donné l'ensemble.
2: Donc t'as été à fond.
1: C'est ça, exactement.
0: Là encore, pour ce titre, tu as un clip soigné, très très soigné. D'ailleurs, il est dans les tons gris. C'est voulu. Hein. J'ai remarqué ça tout de suite. Hein. On voit beaucoup les tons gris. C'est de la tristesse. Hein, ça exprime un peu ça.
1: C'est
0: la mélancolie.
1: C'est
0: ça. Donc c'était cherché. C'était l'effet recherché.
1: Voilà, exactement.
0: Il a été tourné où celui-là?
1: Alors il a été tourné à Dieppe, uniquement.
2: D'accord. Joli Dieppe.
1: Ouais,
2: belle plage.
1: C'est ça.
2: Il y a des belles plages.
1: C'est ça.
0: Tony y a été il n'y a pas longtemps. Mais en
1: oui. oui.
2: Ben, le mois dernier,
0: je suis jaloux, je suis pas content.
2: J'étais en Guadeloupe le mois dernier.
0: Ouais,
2: il faut bien aller voir la famille et puis voir le pays,
1: ben oui.
2: le pays aussi.
1: C'est important.
2: Voilà.
0: Alors, quel sera donc ton prochain projet? Parce que là, c'est un featuring, donc j'imagine qu'il y a un prochain projet, un single qui approche.
1: C'est ça. Ben écoutez, il suffit de rester à l'affût, comme je disais. toujours rester connecté. On travaille énormément en coulisses. De nouvelles chansons arrivent, des projets de scène et plein de belles surprises. Donc, vous pouvez me suivre sur mes réseaux sociaux. Sur Instagram, c'est melo-nxra. Et sur TikTok, bah, c'est la même chose, d'ailleurs.
0: D'accord. Eh bien, dans quelle direction est-ce que tu comptes partir pour ton évolution dans les prochaines années? Est-ce que tu y as pensé ou c'est au feeling?
1: C'est au feeling, ça dépendra aussi de l'actualité du moment.
0: Mmh. Mmh.
1: Donc voilà, mais je pense que ça vous plaira.
0: Mmh. Ah. Si c'est aussi beau que ceux qui sont sortis, il n'y a pas de problème.
2: Ouais.
0: En tout cas, une direction pop, zouk ou plutôt pop? Tu sais pas encore.
1: Je ne sais pas en dire trop, vous savez quoi.
0: D'accord.
1: Ouais, vraiment,
0: elle ne le dira pas. Elle ne le dira pas. Bon, tant pis alors.
2: Bon, on accepte. On respecte.
1: Oui, moi, j'aime bien les effets surprises.
0: Et bien,
2: c'est bien les surprises.
0: Eh bien, je te remercie pour cette interview, Mélodie. Je te laisse le mot de la fin
1: merci
0: et après, on va écouter ensemble un duo avec Tizen.
1: Merci beaucoup. Merci à toute l'équipe et un grand bisou à tous les auditeurs.
0: Merci, oui. Mélodie. Tu as fini?
1: Oui.
0: D'accord. Ok.
2: En tout cas, on a été très heureux de t'accueillir chez nous. Et puis,
1: merci.
2: Voilà. Ouais. On te souhaite bonne continuation et puis et continue à naviguer dans les grands eaux.
1: Merci beaucoup.
0: Voilà. À très bientôt, Mélodie, si tu as pour ta prochaine actualité ou. Je ne sais pas si tu envisages un EP, je ne vais pas te demander plus. Hein, mais en tout cas, ça nous a fait plaisir. Merci à toi pour cette interview.
1: Merci
0: ça nous a
1: été honoré.
0: Allez, on va s'écouter tout de suite ensemble. Donc, Tizen, en duo avec Tizen, Mélodie Nara.

0: superbe titre. Qu'est-ce qui m'arrive? Non, je suis en train de me battre là avec un CD. C'était donc Mélodie Nara, Tizen, le titre Ensemble, voilà, oui, que vous avez venu de découvrir. Un très morceau de pop caribéenne, oui. Vous avez entendu, c'est de la pop caribéenne. Ah, c'est le nouveau style très très en vogue aux Antilles. On a le zouk est toujours là, bien sûr, le compas aussi, dancehall, tout ça, mais il y a cette pop caribéenne.
1: Les jeunes amènent leur...
0: Cette pop caribéenne qui est en train de monter.
1: Sans nouvelles.
0: Eh bien, on va poursuivre tout de suite. Je rappelle que vous écoutez Ambiance Soleil sur Radio G. Nous sommes ensemble jusqu'à 14h.

0: Et oui, on va retourner faire un tour dans le grenier pour faire plaisir. Donc, oui.
1: Non, oui, c'est ouais, la technique. La technique était un peu enrouillée là.
0: Voilà, maintenant c'est bon. C'est bon. C'est bon. C'est le réglage est fait. Donc, on peut se faire plaisir. On va continuer d'aller dans le grenier. Et puis, on a pris. J'ai choisi un titre de Zouk Machine qui est assez connu sur toute la planète. C'est Sauver l'amour et nous allons l'écouter maintenant.

Eh oui, c'était Juke Machine, un très bon retour dans les années 89, c'est bien cela, avec Sauver l'amour. Et puis j'avais une dédicace, je m'excuse auprès de Pascal, c'est notre collègue de la radio, qui voulait écouter Juke Machine, donc c'était demandé de la part de Pascal. Alors merci Pascal d'avoir appelé, et puis j'espère que ça t'a plu. Donc, on va continuer avec Willy Gustin, qui nous interprète Antipilon à Macoton. Donc, c'est un morceau qui date de 96, et puis c'est tiré du contexte Star Collection. Donc, on va écouter ça tout de suite. C'est un très beau morceau.

0: c'était Antipilon à Macoton, interprété par Rudy Gustos, pardon. Le docteur, c'est tiré aussi de concept Star Collection. Donc, on va se quitter là-dessus. Et puis, oui, je redonne ma place à M. JP qui me regarde et dit, mais putain, il ne va pas s'arrêter.
1: Je commence à m'inquiéter là, parce que là, c'est pas naturel ça.
0: N'aie pas peur, mon gars. Je ne vais pas te piquer ta place.
1: Merci, Denis. On te retrouve donc la semaine prochaine avec les Trésors du Grenier.
0: Avec plaisir.
1: Et puis, ça fait plaisir de te retrouver. Et surtout, ça me fait moins de travail.
0: Moi aussi,
1: je suis un petit peu fainéant, j'avoue.
0: Ça me fait plaisir d'être là, de retour, parce que j'adore ça.
1: Allez, on va partir du côté de la Guadeloupe, retrouver Missial, à qui je fais un grand coucou. Elle est très active sur les réseaux sociaux et elle manifeste énormément pour Ambiance Soleil. Ça fait plaisir. Merci beaucoup, Missial. Ton dernier titre, c'est Nous AD.

0: Spécial Noadé, quatrième single et de la qualité. Hein, c'est vraiment très très beau.
1: C'est super.
0: Ouais, une très belle mélodie, une très belle interprétation. En tout cas, c'est une artiste que je vous encourage à suivre. Voilà les dernières nouveautés, puisque le temps passe. Oula, je ne sais même pas si on aura le temps. Ouais, ce sera vraiment très juste. malheureusement. On va écouter, dès que vous allez découvrir, on va revenir vers les années 90. Le Ragamuffin, qui a eu d'ailleurs ses heures de gloire dans ces années-là, pardon. Et bien, je vous propose de découvrir une nouveauté Ragamuffin avec Ras Bobin. Alors, c'est un artiste chanteur de reggae de Ragamuffin du début des années 90. Son histoire se confond avec la naissance de la scène urbaine martiniquaise, les Sound System, il est à fond et c'est le début de son affirmation scénique. Puis plus tard, il fera des collaborations avec des artistes de la scène Zouk, hein, César Dursin, entre autres, hein, sur l'album Experience. Et on le retrouvera aussi, on le retrouvera aussi avec Aquarelle et Didier Osseux. Notre ami Didier, ouais. Puis ensuite, voilà, arrive ce période de transition où il sortira son premier album solo, Si tu veux de moi, où il affirme une maturité textuelle avec des messages engagés. Voilà, après une longue période de discrétion, avec un statut de vétéran, il fait un retour sur la scène avec le titre Sista Sista, une critique adressée au chata, un besoin de dire ce qu'il pense, ce que pense le vétéran.

0: c'est donc Ras Boubine, et on va d'ailleurs se quitter avec ce titre puisqu'il ne nous reste plus qu'une minute, 1 minute 53 d'antenne, donc on est vraiment en retard.
1: Se prête à au revoir.
0: Voilà, on s'est prêt à nous dire. Donc Ras Boubine avec le titre Sista Sista, mais vous le réécouterez la semaine prochaine.
1: Voilà.
0: Alors, merci de votre écoute, merci de votre fidélité. Merci Tony, ça fait plaisir
1: merci,
0: de te retrouver.
1: Moi aussi, ça me fait plaisir d'être là aujourd'hui et puis...
0: Semaine prochaine, Trésor du Grenier, 12h30 et 13h30, hein, bien sûr. Hein.
1: Voilà.
0: La semaine prochaine, nous aurons donc deux invités en direct, Luc Louis et Rimo Lyrical, qui vont parler de leur single en commun, Zouk et Rap, le mélange, leur carrière, ça c'est sûr. Et en prime, nous aborderons peut-être d'autres sujets d'actualité, mais toujours avec de l'humour. Nous passons donc deux bonnes heures de musique et dans la bonne humeur. Côté nouveauté, il y aura Stevie avec le nouveau bébé, son nouveau bébé, Hendrick avec un titre qui bouge, Wakanza, une bonne surprise, et Rachel Allison qui vient de sortir un EP qui s'appelle Rété. Allez, on va clore le chapitre et on se donne rendez-vous le 18 à partir de 12h30 sur le www.radio-g.fr. Waouh, j'ai dit tout ça d'un seul coup.
1: Bah c'est bien, mais tu as
0: tout. Merci à toi, Tony.
1: Passez un bon dimanche, puis bonne semaine à vous, et puis à dimanche prochain, sans faute.
0: Voilà. Comme l'a dit Tony, bon dimanche à vous. Nous, on va faire la fête. Je vais m'incruster chez Tony. Bon dimanche à vous.
1: Et avec modération.
0: Fausse pouzote, fausse pouzote.

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0: vivons avec la musique, nous. Quand nous naissons avec la musique. Parce que la musique, elle est permanente, quoi. Et même quand on meurt,
1: c'est la musique qui me procurait la joie, le son. Je me rappelle, il y a un truc que je me souviendrai toujours. J'étais à l'école régionale au Cameroun, je devais être peut-être au cours moyen 1 ou au cours moyen 2. Et j'avais un copain qui avait une magnifique voix basse. Sa basse, mais elle m'interpellait. Si bien que pendant la récréation, je courais après lui pour qu'on puisse chanter à deux pour que j'entende la basse. Vraiment, on jurait, on dormait, Francis bébé, tout ça. Et c'est lui qui m'a initié précisément aux 12 mesures du blues, hein, qui m'a fait connaître l'univers de Duke Ellington et tout ça. Je suis content parce que c'est quand même un compatriote qui m'a fait connaître ça.

0: Voilà, on n'oublie pas de vous saluer. Bonjour, bonjour à toutes et à tous. Bonjour, cher Lamine.
1: Bonjour et bienvenue à tous.
0: Merci d'être là. Comment vas-tu?
1: Ouais, ça va. On le fait avec.
0: Voilà. Le rendez-vous de la musique africaine, c'est parti pour plus de 100 minutes de musique d'Africa et de cette diaspora avec à 15h30 la parole à l'artiste qui reçoit aujourd'hui Roméo Mayola alias Méo Mayola, artiste metteur en scène et dramaturge.
2: Bon, ce que je veux qu'on retienne de moi, je pense que j'ai pas vraiment de choses à retenir de moi, d'accord, mais plutôt de mes œuvres ou plutôt plutôt du message qui compte, parce que je sais pas. Moi, pour moi, dans la religion, c'est pas Mahomet, c'est pas Jésus, c'est pas Bouddha qui est important, c'est ce que Bouddha dit qui compte. Et ce que j'essaie de véhiculer, c'est vraiment le. Parce que moi, je viens du Congo, vous savez, je viens de l'Afrique, et il y a vraiment des choses qui ne vont pas bien. Et moi, c'est en fait l'éveil de l'esprit. Là où je parle du tribalisme, donc je parle vraiment des problèmes de la société et d'une manière assez mystifiée.
0: Voilà, amis auditeurs, restez avec nous. Et notre invité sera là pour vous détailler, pour vous parler de sa vie artistique. Et pour vivre le temps de la musique africaine, ne bougez pas.
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0: Oui, merci les amis. C'est notre jingle d'introduction et c'est le Tofan Groupe, le duo Mastajus et Barabas, le plus populaire du Togo, qui ouvre les portes de la grande discothèque avec ce single. C'est pas normal.

Et on a bien commencé. Notre rôle, c'est de transmettre. On est dans un monde où tout est dans l'immédiat, dans le présent, et on oublie de transmettre dans tous les domaines, et surtout en musique. Ici en France, on entend parfois du Claude François, Michel Fugain, Edith Piaf, Joe Dassin, Charles Aznavour, puis j'en passe. Mais sur le continent d'Afrique, on oublie vite ceux qui ont fait de la bonne musique et qui ont fait bouger les lignes. Leur musique et leur héritage demeurent plus que jamais vivants. Un coup d'œil dans les rétros avec Tonton Manu Dibango, le saxophoniste surnommé Papa Groove. Il est là pour nous chanter un de ses titres bien étudiés.

Vous êtes sur Radio G et c'est le grand Manu Dibango qui chante Makossa, un morceau qui a été plagié par Michael Jackson. Nous aimons Tonton Manu à tel point qu'une partie de notre pièce à la maison s'appelle le studio Manu Dibango. Et pendant le Covid ou la Covid, c'est là qu'on enregistrait nos émissions en direct depuis le studio Manu Dibango, chez moi à la maison. Nous l'avons rencontré plusieurs fois à Abidjan, ici même à côté d'Angers, c'était au Pont de Cé en 2012 lorsqu'il est passé au festival Les Traversées. Et puis vous êtes habitué aussi à Tonton Manu sur l'émission Aide Afrique puisque sa voix fait partie de notre générique. Merci Tonton Manu et un autre coup d'œil dans le rétro pour retrouver John Kifiz, un héritier de NSO Guigui, le roi du Ziglibit. Il nous chante Teyima.

Merci John Kifizo. Nous allons quitter la Côte d'Ivoire pour aller au Congo, le pays de la rumba, le pays de l'afro-choule, et retrouver l'incontournable des tambours de Brazza, Freddy Massamba, la voix afro-choule. Congo, Zoué Idé est notre choix pour vous en ce dimanche.

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Nous nous mettons toujours avec vous dans Air d'Afrique, sur les réseaux sociaux et sur toutes les plateformes de streaming. Suivez-moi, Nono Miwa. La flamme à Grisolo,

0: Vous êtes toujours sur Radio G. Ne bougez pas. Vous écoutez la musique africaine et nous voici arrivés au premier arrêt qui s'appelle La parole à l'artiste qui reçoit aujourd'hui notre jeune frère qui s'appelle Roméo Mayola, alias Mayola, c'est ça, je crois. Il va préciser. Aid'Afrique, c'est le rendez-vous des invités. Et notre équipe, comme je l'ai dit, reçoit une personnalité ou des personnalités qui réalisent des projets au travers desquels elles s'expriment sur leur rapport à l'Afrique. Bonjour, cher frère. Bonjour, Mayola. Comment vas-tu?
1: Oui, bonjour, bonjour. Très bien, très bien. Très heureux d'être là.
0: Voilà, j'espère que je n'ai pas écorché ton nom. Mais comme les auditeurs nous écoutent, est-ce que vous pouvez vous présenter brièvement?
1: Exactement. Bon, en fait, c'est Méo Mayolard. On a mis un peu de l'art sur Mayola à la fin. Donc, vous l'avez pas assez écorché. Ça. Si on s'était caché, mais. Mais un très bon steak.
0: Merci. On s'est vu, c'était dans les locaux du cinéma grand théâtre, ouais, pendant le cinéma d'Afrique.
2: Ah, il était là-bas. Ah, j'ai pas prêté attention. Parce qu'il y avait tellement de.
1: Ah oui. Effectivement, ouais.
0: Et on avait discuté, vous êtes un artiste polyvalent. À la fois comédien, metteur en scène, auteur et compositeur. D'où vient cette passion pour le domaine artistique?
1: Cette passion, je sais pas. Je pense que ça vient de nulle part. Ouais. Comme je l'ai toujours dit, c'est un grain que Dieu nous met. On est que des jardins. On savait pas qu'on sera des arbres de, je sais pas, on sera des manguiers ou des raisiers en quelque sorte. Et c'est en grandissant qu'on a compris qu'on faisait rire des gens et surtout c'est l'entourage des gens qui, par exemple, moi j'avais un entourage pendant mon enfance où il y avait que de la rumba.
0: Oui.
1: Vraiment que de la rumba.
0: Oui, oui. Et on précise aux auditeurs que vous êtes du Congo.
1: Exactement.
2: Ah ben si. De la musique.
1: Eh ben si, quand on nage dans la rumba, c'est qu'on est quand même congolais. Et
0: moi, moi aussi j'aime la rumba, mais je suis pas congolais.
1: Ah ouais. Donc c'était un peu ça. Et quand j'ai changé de secteur. Où j'ai rencontré vraiment des amis, surtout à l'école secondaire, c'est comme ça qu'on l'appelle. Mmh. Et il y avait ce vent du rap français, du rap américain qui faisait son buzz et tout. Et moi, je me dis, comment ça se fait? Comment ça se passe et tout? Il dit, non, il faut écrire un texte, il y a la rime, il y a etc. Et moi, j'aimais déjà écrire, parce que moi, j'écrivais n'importe quoi. Depuis tout mon enfant, j'écrivais des histoires de footballeurs, j'écrivais n'importe quoi. Et c'est à partir de là que j'ai découvert la rime. Et quand j'ai fait mon premier texte, qui était vraiment merdique, et tout le monde a dit, mais c'est du lourd, ce truc-là, et tout. Et c'est à partir de là que je me suis lancé dans le rap. Et puis après, j'ai découvert le théâtre à l'université, etc.
0: Juste, les auditeurs qui nous écoutent, comment est-ce qu'on peut définir Mayola? Voilà, parce que... Avec tout ce tracé, on ne sait pas si vous êtes un chanteur, si vous êtes comédien.
2: Voilà.
0: Précisez-nous, quel est le métier qui prime?
1: Je pense que le métier qui prime, pour moi... C'est d'abord être activiste, et aider les gens, parler, faire une lutte envers les gens. Et je le fais par tout le chemin artistique qui me sont donnés. Mm-hmm. Et c'est difficile de dire que c'est le théâtre qui prime. Et moi, je pense que c'est être animateur socioculturel, surtout, qui est au top. Parce que mon art, je le pose sur la lutte, sur le changement de mentalité, sur la valorisation de ce que le monde a rejeté, sur tout ce genre de choses-là. Mmh. Et je dirais que, si on peut me définir, je suis une éponge, en quelque sorte.
0: Ouais. Mais on le sent, vous êtes une éponge peut-être pour des associations ici à Angers. On vous voit à Sekou Populaire, on vous voit aussi à Cinéma d'Afrique.
1: Exact.
0: On connaît également vos talents d'écriture. Exact. Et vous avez écrit l'hymne de la solidarité du secours populaire.
1: Exactement.
0: Quelle est la différence entre rédiger un chant et puis une pièce de théâtre.
1: Oui. Je pense que le chemin sont égaux.
0: Ouais, ouais.
1: Les chemins sont égaux, je pense. Mais la seule différence, c'est que il y a un rythme dans la musique qui te contraint à le suivre, et il y a un autre rythme dans le théâtre qui te contraint à le suivre. Et la différence, c'est juste ces deux mondes-là. Ouais. C'est comme nager dans une piscine et nager dans une mer. Tu nages, mais c'est c'est en fait l'intensité qui grandit en quelque sorte.
2: Ouais.
1: Et c'est maintenant à toi de savoir accepter les grandeurs des vagues et
2: ah
1: tout
2: oui,
1: ça.
2: Ah oui, oui, oui.
0: Mais qu'est-ce que vous faites au juste à Cinéma d'Afrique et à Secours Populaire? Vous avez les mêmes activités? Deux associations?
1: Ben non, Cinéma d'Afrique, j'étais animateur.
0: Mm-hmm.
1: J'étais animateur, je faisais les accueils d'enfants, je chauffais un peu les premières prestations, les premières projections pour les animes, etc.
2: Mm-hmm.
1: Et au Secours Pop, en fait, je suis dans plusieurs secteurs.
2: Mmh.
1: Où premièrement, je travaille en tant que animateur et collecteur. Donc, je fais la préparation de commandes.
2: Mmh.
1: Et donc, ça, c'est vraiment en dehors des arts et tout. Ça, c'est vraiment en dehors des arts. Et je travaille dans le secteur culturel avec Annie, si je peux citer son nom.
0: Oui.
1: Annie, où on fait le conte, où on initie les personnes aidées, les enfants des personnes aidées avec le conte et tout ça. Et au Secours catholique, je vous ai pas encore dit, où j'initie les gens qui ne parlent pas français, je fais l'alphabétisation
0: mais
1: d'une manière théâtrale. En quelque sorte.
2: Vraiment, monsieur Vrou, c'est pas là où j'avais déniché. Il a plusieurs casquettes quand même.
0: Ah oui, oui. On va vous faire écouter un témoignage et vous allez nous dire la suite.
3: Salut, je suis Vincile. Un moment, il y a quelqu'un de la chorale, je sais plus qui exactement, qui nous dit « Mais Roméo, t'avais quand même un petit couplet que tu nous as fait l'autre fois. » Et du coup, je dis « Bah, vas-y, avant de plier le matos, on essaye, quoi. » Et donc, Roméo passe derrière le micro, et là, il envoie son couplet, refrain, one shot.
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0: J'espère que vous avez reconnu ce monsieur qui vous fait des éloges. Oui, il s'agit de quoi ? Comment est-ce que vous avez pu préparer ce morceau, ce chant ? Dites-nous tout sur ce chant.
1: Ah ben ça, c'est une expérience, une très forte expérience.
0: Oui.
1: C'est d'ailleurs à partir de là que... Parce que j'étais plus dans le théâtre, en fait, quand je suis en France. Et... Je bossais avec la chorale du Secours Pop, on appelle ça la chorale pop et tout, où je fais tellement de vocaux, où je chante la basse, je chante des grosses voix et tout. Et il y a Parage Partage, le projet du Secours Pop, qui valorise la culture, la solidarité par les œuvres artistiques. Et il y a Vincile, l'artiste de Nantes, qui vient appeler notre chorale pour qu'on fasse des vocalises, etc.
0: Oui, oui, oui.
1: Et tellement que c'était assez chaud, il fallait mettre la marmite sur le réchaud, en quelque sorte.
2: Il fallait pas.
1: Et il y a la chef de ma chorale, Daniel Sibert, qui était vraiment perturbé et qui savait pas que je faisais de la musique, parce que il y a souvent, il y a un moment où tu dis je fais la musique, on te comprend plus,
0: on te comprend plus.
2: ouais, tout à fait.
1: C'est mieux de on est caméléon certes, mais on est reptile aussi. C'est mieux de rester reptile. Et c'est à partir de là que je le dis, mais moi je peux te faire les vocalises en une journée, t'inquiète. Et on m'envoie le morceau. Je suis rentré, j'ai pas voulu prendre le bus, en fait. J'ai voulu faire le pied pour vraiment m'imprégner dans la chose. Et moi, j'ai fait des vocalises, j'ai fait le refrain, j'ai fait le couplet et je l'ai ramené à la chorale. Et quand je l'ai ramené à la chorale, c'était super. Et on envoie à Vincile. Et Vincile, qui était,
0: il
1: était vraiment dans la pêche et il a vraiment validé.
0: Ouais.
1: Et c'est parti par là. C'est parti par là, en fait, le son. Et on l'a enregistré au locaux d'ailleurs des Secours Pop à Davier, à Boulevard. Et ça donnait ce que ça donnait, en quelque sorte.
0: Juste, comment vous vous inspirez? Parce que là, tu m'as dit que tu étais sur la route, et puis après, l'inspiration, comment ça vient? Comment ça vient? Pour ce test, comment est-ce que vous vous êtes inspiré? À travers les logos du Secours Populaire ou bien à travers, je ne sais pas, comment c'est venu?
1: Exactement, je parle de logos du Secours Populaire, certes, parce que... Il y a dans le texte où je parle, où je dis que pour moi la paix est une chenille qui rampe et qui doit, par notre volonté, par notre amour, devenir papillon, gagner des ailes. Et c'est en fait cette observation là qui m'a premièrement poussé à écrire le premier mot. Mais après c'est aussi le vécu, parce que moi je viens du Congo. Il faut le dire, je viens d'Afrique, je viens du Congo. Le Congo, c'est quand même 12 ans ou 13 ans de guerre à l'Est. Wow. Et c'est des choses qui nous...
0: Le sous-sol est riche, donc les gens se battent pour pouvoir aller.
2: Il a dit le mot, hein.
1: Je ne voulais pas le dire, merci. Je ne voulais pas le dire. Moi, je ne sais pas pourquoi.
0: Nous sommes dans l'émission Aide Afrique, on n'écoute que de la musique.
1: On ne fait pas de politique.
2: Oui. Ah ouais.
1: Donc, en quelque sorte, c'est ça. C'est en fait ce vécu-là. Mmh. Je connais plein de gens qui viennent de Goma. Et d'ailleurs, c'est quand j'ai commencé, mon premier spectacle qui s'appelait L'Évangile du démocrate, c'était en fait c'était un message fort où on devait parler de la démocratie, on devait dire des choses qui sont chuchotées dans les cœurs des gens. Mmh. Et donc j'ai été boosté en quelque sorte depuis le début de ma carrière à faire de mon art une lutte, et c'est ce vécu là qui me permet d'écrire pas mal de choses aussi.
0: Bon, on pourra peut-être écouter le morceau du Secours Populaire.
1: Exactement. Yeah.
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0: poser dessus.
1: Ah ouais, ça c'est le travail de Vincile et tout.

0: On va laisser le morceau en fond sonore et revenir à notre invité. Le début, on a eu une langue africaine. Là. Il s'agit de quelle langue?
1: C'est ma langue, en lingala.
0: Oui, oui.
1: Lingala qui veut dire loboko, on a loboko qui veut dire si on se tenait les mains, parce que loboko ça veut dire la main, si on se tenait les mains, on peut aller loin. Si on ne se tient pas les mains, on ira nulle part.
2: Là, je suis d'accord avec toi.
0: Et cette partie-là a été interprétée par les jeunes européens ou bien
1: c'est une congolaise. Bah, c'était dur. C'était dur parce que, par exemple, toi, tu es un Congolais. Quand c'est pas beau, tu te dis, bon, quand la chanson arrive dans mon pays, ça sera trop cool que ça soit une autre personne. Mais c'est mieux que ça soit authentique et vrai. Et
2: vraiment, il y a de l'authenticité quand même.
1: Exactement.
2: Parce que ça, c'est de la world music, ça.
1: La world, yes. Le pop et tout.
2: Ah ouais.
1: Et ça, c'est du grand travail de Vinci.
2: Ah ouais.
0: Voilà. Merci encore. Et je reviens à vous. Qu'est-ce que vous voulez qu'on retienne de vous une fois écouté ce son ou bien une fois qu'on a vu une de vos pièces théâtrales?
1: On sait
0: que vous aimez les gens. Déjà,
1: C'est ça. Je voudrais surtout pas parler de l'amour, je pense. Mais je pense qu'il faut retenir est que dans chaque personne, il y a une responsabilité de l'avenir de notre univers en quelque sorte. Et à chaque fois que les gens viennent voir ou écouter ce que Mayolar fait, je pense qu'il doit non écouter Mayolar, mais écouter ce que l'œuvre de Mayolar veut dire et se dire que c'est moi l'auteur de cette œuvre-là et ça sera aussi moi l'auteur d'un avenir glorieux de mon univers en quelque sorte. Donc c'est vraiment ça.
0: Ouais. Voilà. Et une de vos plus belles pièces théâtrales que vous avez construites, est-ce qu'on peut la connaître? Il s'agit de quoi?
1: J'aime beaucoup tout ce que j'ai écrit.
2: Les artistes, ils ont des difficultés à choisir. Parce que les œuvres viennent de vous, là.
1: C'est ça. J'aime plusieurs choses. Sauf que y a un spectacle quand je suis venu ici, qui j'ai compris que c'était vraiment très important pour l'humanité.
2: Ouais.
1: C'est parce que mon pays s'appelle République démocratique du Congo.
0: Ouais.
2: Ah ouais.
1: Et moi j'ai écrit un spectacle qui s'appelait République démocratique du corps.
2: RDC toujours.
1: RDC. Et je reste toujours dans RDC. Ça change pas.
2: C'est un phénomène. Hein.
1: Et dans le spectacle je parlais de cinq sens. Les cinq sens du corps. Comme chez nous, il y a cinq grands tribus.
0: Mm-hmm.
1: Et les cinq sens du corps, je pense que je m'appelle moi-même. Donc voilà, et les cinq sens du corps, se disputaient la royauté. Les cinq sens du corps se disputaient la royauté. L'œil dit que bon, c'est moi le chef. L'oreille dit que c'est moi le maître. La bouche dit que c'est moi, etc. Et à la suite, le corps ne pouvait plus évoluer. Le corps était tombé malade. Parce que chaque sens se disait le maître.
0: Et pourtant,
1: c'est en cohésion, c'est en étant ensemble qu'on pouvait évoluer. Et c'est vraiment un spectacle qui a fait de standing ovation à chaque fois qu'on l'a joué. Et c'est parmi mes œuvres que j'aime beaucoup. Parce que ça, le résultat sur le public, c'était ça qui touchait surtout. Et que mon pays était dans une situation.

0: situation de tribalisme intense. Et ça a vraiment marché, quoi.
1: Oui, Lamine, tu voulais dire quelque chose?
2: Franchement, moi, je suis choqué de son talent parce que moi, je m'y attendais pas quand même. Vraiment, vraiment. Et moi, comme tu fais un peu du rap, je vais passer par notre doyen.
0: Yes.
2: Et mon émission doit bientôt commencer. Je vais t'inviter encore.
0: Exactement.
2: Pour te donner un temps d'antenne.
0: Ok.
2: Si tu le veux bien. Ah, et si le doyen confirme.
1: On va écouter une de vos phrases que vous nous avez laissées lorsqu'on s'est vu au Grand Théâtre.
3: Bon, ce que je veux qu'on retienne de moi, je pense que j'ai pas vraiment de choses à retenir de moi, d'accord, mais plutôt de mes œuvres ou plutôt plutôt du message qui compte, parce que je sais pas. Moi, pour moi, dans la religion, c'est pas Mahomet, c'est pas Jésus, c'est pas Bouddha qui est important, c'est ce que Bouddha dit qui compte. Et ce que j'essaie de véhiculer, c'est vraiment le. Parce que moi, je viens du Congo, vous savez, je viens de l'Afrique, et il y a vraiment des choses qui ne vont pas bien. Et moi, c'est en fait l'éveil de l'esprit. C'est la révolution intérieure, c'est le moi intérieur, en quelque sorte. C'est de parler des vraies situations. Par exemple, je donnais juste des exemples de titres, et vous avez peut-être avoir une idée. Par exemple, j'ai écrit Vaginocratie. Vaginocratie, j'ai écrit Congo-Hésion. J'ai écrit République démocratique du corps,
0: voilà.
3: Là où je parle du tribalisme. Donc, je parle vraiment des problèmes de la société et d'une manière assez mystifiée.
1: Exactement. Je suis,
2: vraiment, c'est du talent mon père, ça.
1: Je suis le bizarre.
0: J'ai répété les mêmes mots.
1: Vous avez répété presque les mêmes mots. C'est pour dire que c'est votre ligne de conduite.
0: Ouais.
1: Et j'aime ça. Mais est-ce que vous pensez qu'à travers vous, les choses peuvent changer au Congo et à travers l'Afrique aussi, un grand continent qui est toujours en lutte pour son indépendance.
0: Aïe, aïe, aïe, aïe. À travers moi ?
1: Oui, à travers vos pièces, à travers vos chansons, à travers vos œuvres tout court.
0: Exactement. J'ai mis une parole de Jésus vu que je viens de l'écouter.
1: Oui.
0: Jésus, quand il fait un miracle, il dit à la personne, merci Jésus, il dit, ne me remercie pas, c'est ta foi qui t'a sauvé. Je pense que ce qui changera l'Afrique, ça sera d'écouter et de le mettre en action. Je pense que ça sera ça.
2: Et très fascinant, hein, ce qu'il va lui passer là.
0: Je pense que ça ne sera pas à travers moi.
1: Et quel conseil donnerez-vous aux jeunes ou à toute personne qui souhaitent réussir dans la comédie ou peut-être dans la musique, ou bien faire comme Mayo l'a.
0: Le conseil le plus simple, c'est de bosser. C'est vraiment la meilleure des choses, c'est de bosser, et de ne pas laisser le succès, le showbiz surtout, nous mettre par terre. Parce que souvent, moi, par exemple, j'ai gagné mon premier prix d'écriture. J'avais 21 ans, 22, quelque chose.
2: Ah ouais?
0: Ouais. Et mais à la base, c'était un peu. Tu vois, un peu. ça te donne un peu des ailes, quoi.
1: Ouais,
0: tu vois qu'il y a des vieux qui disent, mais putain, le petit là, tu vois. Mais si, je me disais, bah, je suis le top. J'allais peut-être pas écrire d'autres choses. J'allais peut-être pas atteindre d'autres niveaux, en quelque sorte. Et je pense que le premier conseil, vraiment la grosse des bases, c'est de bosser.
2: Non.
0: Et surtout de faire de leur art, de leur potentialité, une lutte quelconque. Que leur potentialité change des choses, que leur potentialité atteint des objectifs qu'ils peuvent. Si, par exemple, un artiste s'est dit, bon, chaque titre que je vais faire doit égaler un projet. Je pense que ça sera autre chose que de faire, je dis, bon, je fais ma chanson, je vais chanter n'importe quoi, la clope, je fume, après, il faut penser à nos petits frères, il faut penser à l'avenir, qu'est-ce qu'on laisse, qu'est-ce qu'on change.
2: Ah ouais.
0: C'est en fait ça la plus grande question. Je pense que chaque artiste doit être un peintre du changement pour le tableau de l'avenir.
2: Ah ouais.
1: Merci. Mais est-ce qu'on peut connaître les activités de Mayoula actuellement?
0: Ah oui, premièrement, je pars en vacances.
1: Ah, d'accord.
0: Bon, ça sera pas. Ah bah si, on a bossé, c'était une longue, c'était vraiment une longue saison.
1: Mm-hmm.

0: mettre en place notre application Talatala, Talatala Afrique, que je peux pas envoyer de lien dans la bouche, ce sera difficile, je vais faire beaucoup de points de Google. De...
1: Et tu fais encore de promos là.
2: Il faut qu'on arrange.
0: Pourquoi je le dis ici? Peut-être à RFI, je le dirai pas. Mais à Radio G, à Air d'Afrique, c'est important parce que le cinéma africain, c'est quelque chose qu'on doit aussi valoriser. Oui. Et notre lutte de Art Counter, ça sera de valoriser les arts africains, surtout les cultures, et tout en mettant en valeur les autres.
1: Et vous êtes la bienvenue.
0: Ouais. Merci beaucoup.
3: Vous êtes toujours, comme il a dit, vous êtes toujours le bienvenu ici à Radio G. Les portes de notre radio vous sont ouvertes. Vous pouvez venir quand vous voulez pour nous parler de vos prochains spectacles.
0: Thank you.
3: Un dernier mot pour les auditeurs qui nous écoutent et surtout pour l'émission Air d'Afrique.
0: Yes. Le dernier mot, j'aimerais le dire en musique peut-être.
3: Oui, si vous voulez.
1: Je m'y attendais quand même.
0: Un cristal sur l'Ukraine, c'est bon ça.
1: Allez, vas-y.
0: Ça va marcher.
1: Tu veux un instrument, un instruit ou quoi?
0: Exactement.
1: Attendez, il y avait les dieux de la technique.
3: je peux repasser encore l'hymne du Sékou populaire.
1: Oui, tu vas chanter avec.
3: Et c'est parti.
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0: Soli, der. C'est ça le dernier mot que je voulais dire à tout le monde.
1: Franchement, tu nous as épaté là.
0: C'est un solidaire, nous ne sommes pas solitaires, aimons-nous.
2: Merci.
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3: Merci, merci Mayola, merci et à bientôt.
0: Merci beaucoup, merci beaucoup.
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0: Voilà. Merci Mayula, merci à l'artiste et comme je l'ai dit, les portes de notre radio sont ouvertes, vous pouvez venir quand vous voulez. Et vous pouvez, amis auditeurs, réécouter l'interview sur le site de notre radio que je vous donne, www.radio-g.fr. Il est 16h dans nos studios, la musique africaine continue, écoutons ça d'abord.
1: 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J'écoute Aide d'Afrique par Internet sur la radio G.
0: Merci, écoutez Aide d'Afrique et nous retrouvons Dobé Niaouri. Elle est danseuse, percussionniste et chanteuse. Elle nous embarque pour un sacré voyage dans

Tobé Niaouré, elle vient de nous interpréter brillamment Ayoka. Notre voyage musical continue et ne dites plus blouson comorien ni rock de l'océan Indien. Elias et Zangoma. Ce concept musical créé par Bako, célèbre musicien comorien, vient nommer la rencontre des musiques occidentales et des musiques comoriennes et indo-océaniques. Le rock Zangoma d'Elias est un mélange du rock, du blues, au rythme typique de son archipel et plus largement d'Afrique. On l'écoute dans ce titre qui s'appelle « Locataire ».

0: Merci, vous êtes sur Radio G, ne bougez pas, et vous écoutez l'émission Aide Afrique, l'émission qui donne du sens à la musique d'Afrique et de ses diasporas. On repart retrouver la jeune femme qui impressionne par sa maturité, son talent et sa générosité, qui fait partie aussi de cette génération consciente qui promeut la culture universelle.
1: Ouais. Ah ouais.
0: On aime l'univers de cette jeune femme. Nous avons hâte de l'accueillir à Aide Afrique. Et avant de la recevoir, nous allons écouter un de ses titres.
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on était avec Mabody, que nous avons hâte de l'accueillir, tout comme notre ami Rescapé Mwamba. Il est aussi dans Aide Afrique et c'est notre coup de cœur de la semaine. Rescapé Mwamba appartient vraiment à cette même génération consciente qui œuvre pour la promotion de la culture et des arts. On l'avait rencontré à Châteaubriant et il sera bientôt à la maison. Mais en attendant, nous écoutons un de ses titres. Rescapé Mwamba prend la place et il est sur la piste. C'est parti.

0: 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Ouais.
1: Merci Rescapé Mouamba pour ce clin d'œil à notre émission Air d'Afrique, le meilleur de la musique d'Afrique et de cette diaspora sur radio-g.fr.
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et on retrouve le reggae africain à travers Romika. Il est originaire de la Côte d'Ivoire et il a sillonné l'Afrique, l'Europe et l'Amérique latine depuis plus de 15 années. Auteur, compositeur, arrangeur, interprète et bassiste, Romika chante son Afrique, l'espoir et l'amour entre les peuples de la terre en associant rythme africain et reggae. Il a sorti Woman Revolution.

0: C'est une musique universelle.
1: Et nous continuons toujours dans le reggae. On fait plaisir aussi à nos amis des Planètes Reggae. On retrouve Origa qui nous conduit sur le chemin. Un excellent moyen pour tenir bon et équilibrer notre vie quotidienne. L'étoile filante de l'Afro-Reggae est toujours dans la playlist de Aide Afrique.

Voilà, merci Olivia. Et on retrouve un autre reggae man, c'est son retour, le retour de Larrison, African Revolutive, représentant l'Afrique et son reggae conscient. Nous l'avons remarqué à travers des années, il s'est tourné avec Rockin' Squat, Manu Chao, Assassin, des collaborations avec Tairo, Takana Zion, Luciano et j'en passe. Larrison est une valeur sûre et il est dans Aide Afrique sur Radio G. Et c'est pour vous.

On est toujours avec le meilleur son d'Africa et de cette diaspora. On se fait plaisir avec Top One Frisson, l'ambianceur du soukous congolais. Il chante Mopacho. Il est ancien du groupe Velsi Kimpiala. Le chanteur et artiste congolais Top One Frisson fait partie de ces musiciens dont le talent est internationalement reconnu. Il est là. Et cette fois-ci, il n'a pas pensé à nous, mais il a pensé aux autres animateurs. Top One Frisson.

0: C'est pas grave, ta voix frissonne, tu nous as oubliés, mais
1: franchement,
0: c'est pas grave.
1: Il met de la frisson dans sa musique.
0: Voilà, c'est pourquoi il s'appelle Top One Frisson.
1: Ah ouais, ça se sent quand même dans son œuvre.
0: On garde le même rythme pour retrouver la fulgurante ascension de Roselyne Layo et ses titres font danser le continent. Son premier album a été distingué par un disque d'or. On écoute Moko Farima.

0: êtes sur Radio G, ne bougez pas et vous écoutez Aide Afrique, une émission toujours dans le temps, toujours plus éclairée sur l'actualité musicale et culturelle d'Afrique. C'est le Sénégalais que nous avons rencontré il n'y a pas longtemps. Vous connaissez Las? Las, c'est le diminutif de son vrai nom, c'est-à-dire Lassina Sané.
1: Ah, okay.
0: C'est le Sénégalais qui vit en région lyonnaise jusqu'ici. Nous, on ne le connaît pas. Mais comme le dit la chanson du groupe Bembeya Jazz, il n'est jamais trop tard. Le chanteur sénégalais a déjà de belles collaborations à son actif avec notre ami Synapson, avec ce titre qu'on appelle Souba. Il est passé nous voir près de Danger, comme je l'ai dit, c'était au pont d'Essé. Et il nous a fait danser à travers ses chants, influencé notamment par l'afro-salsa et le fameux Mbala. On le redécouvre aujourd'hui sur Radio G et dans Aide Afrique. Il est temps pour notre ami de tracer son chemin seul. Et le titre que nous allons écouter, c'est Boumaye. Et c'est parti, c'est pour vous.
1: D'accord.

0: Merci Las. Avant de retrouver Fatoumata Diawara, nous allons faire un tour au Maroc pour retrouver Youssef Hadi Mandi, l'artiste, un rappeur auteur, compositeur, interprète. Après avoir sorti Gebo en featuring avec Ida Baton et Zazou, il se hisse dans les classements en France et au Maroc. Mm-hmm. L'artiste continue sur sa lancée et nous livre Barcelona. Il nous raconte l'histoire d'un amour d'été avec une mélodie qui reste en tête.
1: Donc, vous êtes dans mon monde.
0: Voilà, c'est un rappeur, ça m'a fait plaisir à notre ami Lamine.
1: Ouais.
0: Et c'est parti.

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2: Merci, l'artiste.

0: Et voilà, l'ami, le temps passe vite. C'est la fin de notre émission. Nous disons merci à notre invité qui s'appelle Roméo Mayoula, alias Méo Mayoula.
1: Franchement, il nous a épatés quand même.
0: Il nous a épatés. On lui dit merci et merci à son équipe et à toutes ces personnes qui nous ont mis, qui ont créé le lien pour que nous puissions nous rencontrer. Chaque jour est un moment de bonheur. On se retrouve dans 15 jours pour un nouveau rendez-vous de la musique d'Africa et de cette diaspora. Vous pouvez nous réécouter à tout moment sur radio-g.fr à la rubrique des podcasts. Prenez soin de vous et puis bon dimanche soir.
1: On souhaite aussi bon dimanche à tout un chacun et à des personnes aussi qui ont tout laissé. Ils ont dit ils vont nous écouter.
0: Voilà, okay, on va vous laisser.
1: Sur ce, on vous laisse.
0: En musique avec Fatoumata Diawara que j'avais annoncé. Et nous allons écouter son titre qui s'appelle Nsira. Nsira avec Fatoumata Diawara.

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Et il est 17h, passé de quelques secondes, et oui, le moment tant attendu pour tous les auditeurs de retrouver, eh bien, votre émission préférée du dimanche après-midi, c'est Générique.

0: Et bonjour à tous et bonjour à toutes. Vous êtes à l'écoute de Radio G sur le 101.5 FM et vous pouvez nous retrouver également, bien entendu, sur le DAB ou sur la web radio. Il est tout juste 17h et donc voici l'émission générique que vous adorez, bien entendu. Et pour cette émission, notre équipe est de nouveau encore un petit peu réduite. Aujourd'hui, nous ne sommes que deux. Vous l'avez entendu lors de la prise d'antenne. Je tiens à accueillir dans le studio mon acolyte du jour à la régie. Bonjour Yann.
1: Bonjour. Ah, t'as pas dit alcoolique. Ah non.
0: J'ai dit acolyte. Je ne me permettrai pas.
1: Équipe réduite, mais on a gardé les meilleurs en fait.
0: Forcément. Enfin, de toute façon, c'est forcément les meilleurs qui sont présents à chaque fois.
1: C'est ça. Et puis les fondateurs.
0: Oui, alors ça par contre, on ne peut pas
1: les fondations.
0: Ouais, c'est ça. Alors, on a mis quand même pas mal de ciment, non?
1: Ouais. Non, mais ça va très très bien. Est-ce que tu peux me permettre une petite parenthèse en début d'émission?
0: Ah bah voilà, ça y est, c'est comment?
1: un petit message personnel
0: qui va partir
1: loin sur la côte, côte atlantique, pour souhaiter un très bon anniversaire. Alors, normalement, il est à l'écoute. Donc c'est un auditeur irrégulier, on va dire, parce que c'est pas toujours, mais très bon anniversaire à Ronan qui fête son anniversaire aujourd'hui. C'est le jour même, donc je ne pouvais pas passer à côté. Puis peut-être qu'on prend un petit message pour quelqu'un dont l'anniversaire était hier.
0: Oui, peut-être même qu'on essaiera de l'appeler peut-être.
1: Ah bah pourquoi pas.
0: On verra.
1: Bon, je rapproche le téléphone au cas où on me demande à la régie de composer le numéro, on ne sait jamais.
0: C'est ça. On verra ça.
1: Moi, je suis toujours content d'être ici.
0: Évidemment.
1: Je suis encore plus content d'être ici avec toi, parce que c'est quand même un projet qu'on partage depuis bientôt 10 ans, la 10e saison. Donc, moi, ça me fait toujours plaisir.
0: On va quand même pas oublier, bien entendu, nos autres.
1: On est obligé.
0: Oui. Moi, j'y tiens.
1: Je dis ça, c'est uniquement comme ça, ils vont pouvoir me maudire encore une fois de plus.
0: Bah oui, ils vont le faire, t'inquiète pas. Non, on va faire quand même, bien sûr, un petit coucou à nos amis Robin, Gaël et
1: hello,
0: Audrey.
1: Hello, Robin.
0: C'est ça, Robin. Gaël et Audrey qui ne peuvent pas être là aujourd'hui, mais j'espère qu'ils vont être à l'écoute au moins un petit moment. Voilà. Et puis, bien sûr, chers auditeurs, nous vous espérons en bonne forme, prêts à écouter toutes les aventures du jour et être de plus en plus nombreux à l'écoute et aussi à participer, je dirais. D'ailleurs, je crois qu'il y a une méthode pour pouvoir nous retrouver.
1: Ah oui, on vient 3 rue de la Rame et puis on vient assister à l'émission dans le public. C'est gratuit, c'est sans abonnement, donc n'hésitez pas. Voilà,
0: c'est à peu près ça.
1: C'est à peu près ça.
0: Non, en fait, il parlait du chat, bien entendu.
1: Eh oui, le chat. Vous allez sur le www.radio-g.fr, vous cliquez sur le petit mot en haut à gauche. Maintenant, oui, il n'a pas bougé, il est en vert. Et ça vous ouvre une fenêtre, et puis vous mettez un nom, un pseudo, et puis vous pouvez nous parler en direct. Comme par exemple Dieu qui est là, et la charmante Mag également. Donc bonjour déjà à Dieu, bonjour à Mag. Et voilà, j'ai tout dit.
0: C'est déjà très bien.
1: C'est gratuit.
0: C'est déjà très très bien. Et alors, bien sûr, il est temps à présent de vous présenter le thème de l'émission du jour. Aujourd'hui, nous partons à la rencontre d'un acteur très dynamique, je dirais, très présent à la télévision également, actuellement connu pour ses films dans les salles, mais également pour ses one-man shows. Il est humoriste. Enfin, toi, tu sais de qui je parle.
1: Ouais, mais par contre, tu vois, j'apprends en même temps des choses, parce que moi, je ne connaissais pas le côté humoriste
0: des
1: one-man shows. Je connaissais que l'acteur télé-ciné.
0: Tu essaieras d'écouter quelques-uns de ses sketchs. Ça vaut vraiment le détour. Il s'agit donc de Thomas Sisley, et vraiment, c'est un personnage. 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Et j'ai pris exemple sur toi. J'ai proposé de répondre avant 18h45 à la question qui va vous être posée par quelqu'un de particulier qui s'appelle le Graal.
2: Salut! Partons à la rencontre d'une série. À l'aide d'indices, vous avez 2 minutes pour retrouver le titre. Soyez attentifs à ce que va vous raconter le personnage principal de la série. Serez-vous le plus rapide pour découvrir le nom de cette série? C'est parti!
3: Vous savez, Miami est une ville éclatante, avec ses plages ensoleillées, ses voitures de sport rutilantes et ses palmiers qui se balancent doucement dans la brise. Mais ne vous y trompez pas, derrière cette façade glamour se cachent de sombres secrets. Des secrets que je connais bien. Ma journée commence comme celle de tout le monde. Une tasse de café, un journal et le soleil qui brille. Mais ce n'est qu'une façade, une illusion. Car la nuit, je deviens quelque chose de bien différent. La nuit, je deviens un artiste. Oui, un artiste de la mort. Je me promène dans les rues sombres de cette ville, traquant ceux qui pensent avoir échappé à la justice. Et croyez-moi, ils ne me voient jamais venir. Ma sœur, Debra, travaille pour la police de Miami. Elle pense que je suis le type le plus droit du monde. Et mon père adoptif, Harry, il m'a appris tout ce que je sais sur le code, une série de règles qui me guident dans ma quête pour nettoyer les rues de Miami. Ironique, n'est-ce pas? Un tueur en série avec un code moral. Alors, bienvenue dans mon monde. Un monde où l'humour noir et l'ironie abondent, où la justice est rendue d'une manière que vous n'avez jamais vue auparavant. Vous pensez avoir tout vu? Vous n'avez encore rien vu. Préparez vos scalpels et retrouvez-moi quand vous aurez le Graal.
2: Morgan vous a-t-il fait découvrir cette série policière de 2007? Je vous laisse encore quelques secondes.

0: Et donc, n'oubliez pas de nous répondre avant 18h45.
1: C'est vrai que c'était n'oubliez pas les paroles, mais...
0: Non. Il faut nous répondre avant 18h45. Tu connais l'adresse aussi bien que moi.
1: Générique49@gmail.com.
0: Exactement.
1: Avec tu un as K gagné. À la fin de générique.
0: Exactement aussi. Et alors, nous allons vous faire gagner une place de cinéma grâce à ce jeu. Et nous attendons avec impatience toutes vos réponses. Un tirage au sort aura lieu, bien entendu, avec notre Super Yann. Voilà.
1: Remets un petit peu de,
0: c'est ça,
1: de pommade.
0: Exactement.
1: Pour que je fasse ce boulot, encore une fois.
0: Ouais. C'est ça. Allez, Tomer Gazi voit le jour le 14 août 1974 à Berlin. Israélien d'origine russe et yéménite, ses parents sont chercheurs en dermatologie et travaillent en Allemagne.
1: C'est pas de pause.
0: Ah, tu t'es vraiment entraîné. Hein. Tu remplaces Dieu.
1: C'est ça.
0: Fils unique, il passe une enfance solitaire et souffre de racisme à l'école. Il a 5 ans lorsque ses parents se séparent. Bon élève, il est également très sportif. Pour canaliser une énergie débordante, il pratique plusieurs disciplines, dont le judo. En 1983, il rejoint son père, installé dans le sud de la France. Inscrit à l'école internationale de Valbonne, dès le collège, il va y effectuer toute sa scolarité. Il parle, figure-toi, quand même 4 langues. Allemand, français, hébreu et anglais.
1: Bah, c'est que 3 de plus que moi. Hein.
0: C'est ça,
1: c'est pas énorme.
0: Au lycée, il teste ses sketchs, dont on a parlé tout à l'heure, sur ses petits camarades de classe. Et ses débuts de comédien, sous le pseudonyme Tomer Sisley, se font sur le petit écran. Il débute sa carrière avec des séries. Parallèlement, il fait de la figuration dans un film de Jean-Pierre Mocky qui s'appelle Alliance Cherche-Doigt, en 1996. Mais nous reviendrons sur ses débuts avec les séries plus tard dans notre émission. Pour le moment, partons le trouver avec un petit rôle dans un film de 2001. Il s'agit de Absolument Fabuleux. Fatsy, qui a un fort penchant pour l'alcool, surtout pour une célèbre marque de champagne, et Eddie, obsédé par ses rondeurs et perpétuellement électrisé par la cocaïne, dont elle apaise les effets au moyen d'innombrables somnifères différents, ont jadis fait mal mai 68 ensemble. Mais déjà, sur les barricades, elles étaient à une place qui n'était pas vraiment la leur. Aujourd'hui, toutes deux arrivées à la cinquantaine, ces féministes enragées continuent à dire non à tout ce qui, selon elles, dégrade le sexe faible, faire la cuisine, vivre aux côtés d'un homme et élever un enfant. Avec un casting impressionnant, Josiane Balasko, Nathalie Baye, Marie Gillin, Vincent Elbaz et même Stéphane Bern et Chantal Goya, voici Absolument Fabuleux avec une musique de Nicolas Nedart.

0: Et de retour dans les studios de Radio G, nous continuons de découvrir l'univers de Thomas Sisley. À présent, c'est en 2003 que je vous emmène pour parler d'un autre film dans lequel il a eu un petit rôle. Dédale est un film franco-belge réalisé par René Mansor. Comme dans tous les autres films de ce réalisateur, René Mansor y aborde la violence du monde extérieur, la transmission et le deuil du père, symbolique dans Dédale, et l'impuissance de la mère seule. La pathologie du tueur en série présentée dans le film est un trouble dissociatif de l'identité, or elle est constamment désignée, due à un amalgame répandu, comme étant de la schizophrénie. Non, ce n'est pas toi dont je parle, hein. Le titre du film, ainsi que des éléments de l'histoire, renvoient explicitement au personnage mythologique éponyme, ainsi qu'à son antonomase. Tu vois, je prends des mots hein, pour toi.
1: Ça veut dire quoi, antonomase?
0: Je ne vais pas te faire tout le détail, j'ai pas le temps, je vais être en retard. Et au mythe hellénique du labyrinthe du Minotaure. Thomas Sisley joue le rôle de Malik dans le film, dont voici le synopsis. Arrêté après une série de meurtres, Claude est envoyé temporairement par le procureur dans un hôpital psychiatrique pour évaluation d'un présumé trouble dissociatif de l'identité. Le docteur Brennack se voit contraint, à la demande de Carl Freud, son confrère commis officiellement à cette tâche, d'étudier son cas afin d'infirmer ou de confirmer son état, puis délier les différentes personnalités. Parallèlement, les jours précédant l'arrestation de Claude sont vécus principalement par l'enquête de l'équipe de police à laquelle appartenait Mathias, enquêteur taciturne et peintre à ses heures perdues, qui, après une mise à l'écart, est appelé en renfort sur ce coup-là par Ray, son commissaire. Voici donc une des musiques du film Dédale, musique de Jean-Félix Lalanne.

Nous allons parler à présent d'un film de 2006. Inspiré principalement du Nouveau Testament, il relate fidèlement l'épisode de la nativité, de l'Annonciation à la fuite en Égypte. Nouvellement fiancée à Joseph, la jeune Marie reçoit en visite l'archange Gabriel qui lui annonce qu'elle enfantera le Fils de Dieu. Après l'épisode de la visitation, celle-ci doit partir pour Bethléem avec Joseph dans le but d'être recensée. Après plusieurs jours de marche et d'épreuves, à peine sont-ils arrivés en ville que la jeune femme doit accoucher dans le seul lieu disponible, une étable. Au même moment, le roi Hérode, Antipas, apprend des rois mages la naissance du Messie. Craignant qu'on lui dérobe le pouvoir, il ordonne à ses soldats de tuer tous les enfants de Bethléem âgés de moins de 2 ans. Joseph, prévenu par Gabriel, s'enfuit avec l'enfant Jésus et sa mère en Égypte. Évidemment, tout le monde connaît cette histoire. Ce film a pour nom « La Nativité ». Ce film a connu à la fois des difficultés notables, tant pour le tournage concernant les décors naturels en Israël, au Maroc, en Italie, mais également concernant les polémiques, notamment avec 2 acteurs principaux. Eh oui, pendant le tournage, Kesha Cutler-Hughes, âgée de 16 ans, tombe enceinte de son compagnon Bradley Hull, âgé de 19 ans. L'événement est massivement relayé par les médias américains qui mettent en avant son statut de femme non mariée en opposition à la morale chrétienne. La bande originale du film, In Rosa Vernat Lilium, est composée par Michael Dana et réalisée par Azam Ali. Les paroles sont d'Elisabeth Dana. Le morceau paraît le 5 décembre 2006. Il est nommé au GMA Dove Awards dans la catégorie Album Instrumental de l'année, ainsi qu'à la IFMCA dans la catégorie Meilleure Musique de... non, c'est pas ça. Ah. De Film Dramatique. Il vaut aussi à son compositeur d'être nommé lors des 5e World Soundtracks Awards dans la catégorie Compositeur de l'année. Voici donc un autre titre de Michael Dana pour le film La Nativité, A Star Shall Come Forth.

0: Et oui, de retour dans les studios 101.5 FM, www.radio-g.fr.
1: Et je vois que Yann qui se moquait de moi la semaine dernière, finalement. Ah, hein.
0: Oui, non,
1: c'est bon.
0: Tu veux que je dise pourquoi ? Parce qu'on va être clair à l'antenne. Hein. Si le gars qui gère l'émission savait comment se prononçaient tous les réalisateurs dont il va parler aujourd'hui, me posait pas plein de questions, et je serais attentif.
1: Eh ben c'est bien, t'étais attentif, super. Ouais. Allez, nous sommes en 2007, et donc à présent, Thomas Hersis les tourne sous la direction de Frédéric Schoendoerfer dans Truand, film sur le grand banditisme parisien. Paris de nos jours, dans le milieu du grand banditisme donc. Claude Corti, 52 ans, est l'un des rares hommes de pouvoir du métier. Proxénétisme, trafic de stupéfiants, faux billets, voitures, raquettes, braquages. Il sait tout ce qui se passe dans sa zone d'influence et prend une commission sur tout. Seule la violence lui permet de survivre. Franck, 30 ans, est proche de Corti mais tient à son indépendance. Intelligent et efficace, Claude a confiance en lui. Parallèlement, la bande de Hicham et Larbi prend de plus en plus d'ampleur et commence à empiéter sur l'empire de Corti. Mais lorsque Corti est condamné à 3 ans de prison, le fragile équilibre qu'il a créé vacille et certains parmi ses proches entendent profiter de la situation. Schoendoerfer s'est inspiré de l'histoire de Claude Genova, un parrain parisien assassiné porte-maillot dans les années 90. C'est le même prénom, même façon de torturer ses ennemis avec l'utilisation de perceuses dans les articulations, c'est sympathique. Même univers mêlant arabe et manouche qui se terminera par une trahison. Même mort, assassiné au fusil à pompe dans le dos par 2 truands pendant une permission de sortie de prison en compagnie de sa femme. Quant à Thomas Sisley, il y tient dans ce film le rôle de Larbi. Alors voici donc une des musiques du film signée par Bruno Coulet. Voici Truand.

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Et vous écoutez l'émission générique. Nous venons de parler du film Truand dans lequel Thomas Sisley joue le rôle d'un truand, Larbi. Ce rôle est un tremplin. Il casse son image d'humoriste et il lui permet d'obtenir le rôle qui va le révéler au grand public, celui de Largo Winch, sorti en décembre 2008. Le film présente le multimilliardaire Nerio Winch, qui, à la tête du groupe W, cinquième empire financier mondial, s'est noyé alors que son yacht naviguait un soir près de Hong Kong. En réalité, un plongeur a noyé l'homme d'affaires en le saisissant et l'entraînant sous l'eau. Mais Nerio avait une carte secrète, un héritier inattendu. Largo, interprété par Thomas Sisley, adopté en secret et confié pendant les premières années de sa vie à un couple croate, Josip et Anna, et leur fils Goran. Pour ce rôle, adapté de la bande dessinée éponyme, il enchaîne des mois d'entraînement physique afin d'en assurer toutes les cascades. En 2009, il décroche l'étoile d'or du cinéma français de la révélation masculine. Peu après le tournage de Largo Winch, l'acteur est victime d'un grave accident de ski et une longue convalescence va l'éloigner des plateaux de tournage pendant plusieurs mois. Je vous propose de partir dans le premier grand rôle de Thomas Sisley avec une musique signée par Alexandre Desplat, Largo Winch.

0: En 2011, Thomas Sisley reprend du service pour le deuxième volet de Largo Winch et donne la réplique à Sharon Stone. Propulsé à la tête du groupe W après le décès de son père adoptif, Largo Winch décide à la surprise générale de le mettre en vente afin de créer une ambitieuse fondation humanitaire. Mais le jour de la signature, il se retrouve accusé de crimes contre l'humanité par un mystérieux témoin. Pour prouver son innocence, Largo doit retourner sur les traces de sa vie passée au cœur de la jungle birmane. Afin de représenter l'Ukraine lors des scènes de poursuite, c'est la ville de Charleroi, en Belgique, qui fut choisie. Tandis que Bruxelles sert de décor pour la ville suisse de Genève. Me demande pas pourquoi, je n'en sais rien. Ces choix de tournage en Belgique ont permis la production d'économiser quand même 4 millions d'euros. Voilà.
1: Ouais, tu as la réponse.
0: Oui, non mais je ne suis pas sûr que
1: Charleroi ressemble à l'Ukraine.
0: Oui, par exemple. Et
1: on ne sait jamais.
0: Voilà.
1: Peut-être après les bombardements.
0: Thomas Sisley a réalisé sans doublure et sans trucage la scène de chute libre tournée en août 2010. Après un entraînement approprié, le comédien a été capable de sauter sans l'aide de personne. Pour réaliser les poursuites, les cascades de voitures, notamment celle d'ouverture, le réalisateur Jérôme Salle a fait appel à Stéphane Boulet, coordinateur de cascade. Un système de double commande a été créé sur l'une des Audi A6 utilisées, avec le poste de pilotage installé sur le toit, afin d'avoir le comédien sans doublure au volant de la voiture. Toujours avec Alexandre Duplat à la composition musicale, voici Largo Winch 2.

Et de retour dans les studios de Radio G avec l'émission générique. Toujours Yann à la régie. Et nous étions tous en train de parler ensemble donc de l'acteur Thomas Sisley. Cette fois, je vous propose de retrouver l'acteur dans un film mêlant les images d'archives, des interviews et des scènes de fiction. Le dernier jour d'Isaac Rabin est un film franco-israélien réalisé par Amos Jitté à propos de l'assassinat d'Isaac Rabin en 1995. Et décrit le contexte ayant précédé l'attentat, manifestation du Likoud menée par Benjamin Netanyahou, pendant lesquelles Rabin est représenté en nazi et son effigie brûlée comme celle de Yasser Arafat. Opposition des religieux, considérant Rabin comme un ennemi et un traître mettant en danger la vie des juifs. De nombreuses scènes sont consacrées aux auditions de la commission chargée de faire la lumière sur les circonstances de l'attentat. Mais celle-ci considère ne pas être mandatée pour enquêter sur le contexte politique. Dans ce film, Thomas Sisley est le chauffeur de Rabin. Et donc voici une musique de Amit Poznanski. Voici donc la musique du dernier jour d'Isaac Rabin.

0: Merci pour la première partie de notre émission et c'est le moment absolument indispensable de retrouver Yann dans sa chronique du jour.
1: Es-tu sûr que c'est indispensable ?
0: Ben oui.
1: Et oui, aujourd'hui, une chronique un peu particulière.
0: Comme à chaque fois en fait.
1: Non, parce que là c'est vraiment une chronique que je n'ai jamais fait auparavant, puisque je n'avais pas forcément d'idée précise qui collait avec le thème d'aujourd'hui. Donc je me suis dit, on va faire quelque chose, on va pas faire un retour sur un match sur une personne, mais sur plusieurs, et on va justement se baser sur la date d'aujourd'hui, et nous sommes le...
0: On est le 11 octobre.
1: Le 11 octobre. Et oui, allez, donc c'est parti pour un petit détour vers cette date du 11 octobre.

0: Et nous commençons par une immense dame du cinéma, de la télévision et de la scène, Angela Lansbury. Le 11 octobre 2022 à Los Angeles, elle s'éteignait à l'âge de 96 ans, 5 jours seulement avant son 97e anniversaire. Pendant plus de 7 décennies, elle aura traversé les époques, le cinéma avec le portrait de Dorian Gray ou l'inspecteur Harry, Broadway avec Mams ou Gypsy, et bien sûr la télévision où elle est devenue inoubliable sous les traits de Jessica Fletcher dans Arabesque. Murder, She Wrote en version originale. Une actrice élégante, malicieuse, capable de faire d'un regard une véritable scène de cinéma. Et puisque cette chronique parle justement de musique et d'images en cette date du 11 octobre, difficile de commencer autrement qu'avec ce générique devenu indissociable de son personnage. Et oui, c'était générique d'Arabesque. Et après cette musique, continuons notre voyage autour du 11 octobre. Le 11 octobre 1929, naissait à Berne, en Suisse, Liselotte Pulver, ou Lilo Pulver, dont dans les années 50 et 60, elle devient l'une des plus grandes figures du cinéma germanophone, avec une présence pétillante, un rire communicatif et une énergie qui lui vaudra de s'illustrer aussi bien dans la comédie que dans le drame. Alors, le public français la connaît notamment pour ses rôles dans Le Diable par la queue, La Religieuse ou encore dans, je vais essayer de le dire sans trop de fautes, parce qu'il y en a un qui va sauter, il va faire des bonds.
1: Tu parles de Robin, pas de moi. Donc.
0: Ah oui, bien sûr. Il s'agit justement de 1, 2, 3 de Billy Wilder. Et c'est justement avec un petit clin d'œil musical de 1, 2, 3 que nous poursuivons.

0: On aura reconnu, bien sûr, hein, le générique de Madame est servie. Ils sont endormis dans ce studio.
1: Non, on parle bien de Buffy de contre Buffy, les vampires, t'inquiète voilà. pas, j'ai bien reconnu.
0: Et puis, il y a, bien sûr, Diane Keaton. Son histoire avec le 11 octobre est particulière. Cette date est devenue celle de sa disparition, le 11 octobre 2025, à l'âge de 79 ans. Alors, Diane Keaton, on ne va pas non plus pas en parler pendant des heures. Elle est quand même immensément connue. C'est évidemment Annie Hall, rôle qui lui vaut l'Oscar de la meilleure actrice. C'est aussi Kay Adams dans Le Parrain. Les films de Woody Allen, Reds, Baby Boom, Le Club des Ex, Tout peut arriver. Une carrière immense marquée par un style immédiatement reconnaissable, une liberté de ton et une façon bien à elle de mêler humour, fragilité et émotion. Et pour lui rendre hommage, un petit clin d'œil musical avec Annie Hall.

Et quittons Hollywood quelques instants pour l'Asie avec Takeshi Kaneshiro, né le 11 octobre 1973 à Taipei, acteur et chanteur japonais et taïwanais. Il commence par la musique avant de devenir l'un des visages importants du cinéma asiatique. Wong Kar-wai le dirige dans Chungking Express et Les Anges Déchus. Puis Zhang Yimou lui confie le rôle de Jin dans Les Secrets des Poignards Volants. C'est justement l'univers musical élégant et envoûtant de ce film que nous allons entendre quelques secondes pour lui rendre hommage.

Et oui, le secret des poignards volants. Alors on continue avec ce 11 octobre. Et le 11 octobre 1953, naissait David, non pas le David de Generic, mais David Morse dans le Massachusetts. Grand acteur américain, impressionnant par sa présence et sa voix, il s'est construit une carrière faite de rôles très différents. La série Hospital St. Elsewhere, The Rock, Contact, 12 Monkeys, La Ligne Verte, The Earth Locker, ou encore la série House. David Morse possède cette qualité rare des grands seconds rôles. Même lorsqu'il n'est pas au centre de l'histoire, on le remarque. Un visage, une stature, une intensité. Alors pour lui, voici un bref passage de la musique de La Ligne Verte.

Et nous arrivons maintenant au milieu de cette chronique avec un visage qui a marqué toute une génération, un certain look. Mais pas le look que l'on peut voir hein, sur le chat de Radio G. Non, il s'agit de Luke Perry. Il naît le 11 octobre 1966 dans l'Iowa, mais c'est surtout sous les traits de Dylan McKay hein, dans Beverly Hills qu'il devient une véritable idole des années 90. Plus tard, il retrouvera une nouvelle génération hein, de spectateurs avec Fred Andrews dans Riverdale. Alors, Luke Perry disparaît en 2019 à seulement 52 ans après un AVC. Son parcours restera associé à une certaine idée de la télévision des années 90, mais aussi à une volonté de sortir hein, de cette image de jeune premier. Alors, pour lui, hein, on prend un peu plus de temps avec le générique de Beverly Hills.

le 11 octobre 1943 naissait en Cornouailles John Nettles. Pour beaucoup, son nom évoque immédiatement deux détectives de télévision britannique. D'abord Jim Bergerac dans la série Bergerac, puis l'inspecteur Tom Barnaby dans l'inspecteur Barnaby. Il ne se foulait pas de trop pour trouver les noms des séries. Rôle qu'il interprétera pendant 14 ans. Une silhouette, une voix, un flegme très britannique. John Nettles a incarné le détective que l'on aime retrouver épisode après épisode. Et puisqu'il est impossible de parler de Bergerac sans penser à sa musique, voici quelques secondes du thème composé par George Fenton. Et on poursuit cette chronique, direction maintenant l'Inde. Alors là, j'ai un peu plus de mal. Amitabh Bachchan est né le 11 octobre 1942 à Allahabad, aujourd'hui Prayagraj. Immense figure du cinéma indien, il est devenu l'un des acteurs les plus populaires et les plus influents de Bollywood. Depuis les années 70, il a joué dans des dizaines de films et a traversé les générations, devenant une véritable institution du cinéma indien. Alors, parmi ses films emblématiques, il y a Sholay, immense classique sorti en 1975, et c'est avec son thème musical que nous lui adressons ce petit salut.

dernier acteur de notre série Portrait, Ron Liebman, né lui aussi un 11 octobre 1937 à New York. Acteur de théâtre, de cinéma et de télévision, il a notamment remporté un Emmy pour la série Caz et un Tony Award pour son interprétation de Roy Cohn dans Angels in America. Mais beaucoup de téléspectateurs français et internationaux se souviennent aussi de lui pour un rôle plus léger, celui eh bien, du docteur Leonard Green, le père de Rachel, dans une certaine série qui s'appelle Friends. Alors forcément, notre clin d'œil musical va prendre la forme de quelques secondes de ce générique de Friends.

0: Et puis, eh bien, pour refermer cette chronique, un petit détour par un artiste français qui lui aussi a fait entrer sa musique dans les salles de cinéma, bien que il n'était pas forcément à l'origine compositeur de musique de film. Tiens, David, si je te dis qu'il fut très longtemps, et si ce n'est pas encore derrière encore le cas, la personnalité française préférée, des Français.
1: Je ne sais pas.
0: Tu sais pas, c'est un chanteur.
1: À part Jean-Jacques Goldman.
0: Voilà. C'est Jean-Jacques Goldman. Et oui. Alors, on connaît évidemment l'immense auteur, compositeur, interprète de chansons comme Je te donne, Quand la musique est bonne ou Là-bas. Mais Goldman a également signé ou co-signé plusieurs musiques pour le cinéma. Et aujourd'hui, c'est son anniversaire. Donc voilà, je suis sûr qu'il nous écoute. Donc happy birthday, hein, monsieur Goldman. Alors parmi les bandes, voilà, il y a la bande originale de L'Union Sacrée, le film d'Alexandre Arcadi qui sort en 1989, composé avec Roland Romanelli. Goldman signe notamment le thème de Lisa, tandis que Romanelli compose plusieurs autres pièces de cette bande originale. Et puisque notre chronique est placée sous ce signe des personnalités et de la musique, c'est avec ce thème de Lisa que nous allons terminer et ça servira de générique de fin.

0: Et merci Yann pour ta chronique qui nous a fait un peu voyager, un peu, hein, après tout. Hein. C'est plutôt sympa, ça nous change, effectivement. Et puis, vous le savez, nous vous faisons gagner également des places de cinéma. Et donc, je vous propose d'écouter de nouveau Le Graal et de nous écrire à la suite de sa question pour répondre à notre proposition de jeu à générique49@gmail.com. Et voici donc la question du Graal.
1: Salut, partons à la rencontre d'une série. À l'aide d'indices, vous avez 2 minutes pour retrouver le titre. Soyez attentifs à ce que va vous raconter le personnage principal de la série. Serez-vous le plus rapide pour découvrir le nom de cette série ? C'est parti !
2: Vous savez, Miami est une ville éclatante, avec ses plages ensoleillées, ses voitures de sport rutilantes et ses palmiers qui se balancent doucement dans la brise. Mais ne vous y trompez pas, derrière cette façade glamour se cachent de sombres secrets. Des secrets que je connais bien. Ma journée commence comme celle de tout le monde. Une tasse de café, un journal et le soleil qui brille. Mais ce n'est qu'une façade, une illusion. Car la nuit, je deviens quelque chose de bien différent. La nuit, je deviens un artiste. Oui, un artiste de la mort. Je me promène dans les rues sombres de cette ville, traquant ceux qui pensent avoir échappé à la justice. Et croyez-moi, ils ne me voient jamais venir. Ma sœur, Debra, travaille pour la police de Miami. Elle pense que je suis le type le plus droit du monde. Et mon père adoptif, Harry, il m'a appris tout ce que je sais sur le code, une série de règles qui me guident dans ma quête pour nettoyer les rues de Miami. Ironique, n'est-ce pas? Un tueur en série avec un code moral. Alors, bienvenue dans mon monde. Un monde où l'humour noir et l'ironie abondent, où la justice est rendue d'une manière que vous n'avez jamais vue auparavant. Vous pensez avoir tout vu? Vous n'avez encore rien vu. Préparez vos scalpels et retrouvez-moi quand vous aurez le Graal.
0: Et donc, vous pouvez nous écrire à générique49@gmail.com avant 18h45 pour nous donner cette bonne réponse. Et vous gagnerez donc une place de cinéma. 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
3: Moi je suis encore là.
0: Eh oui, t'es toujours là. Et donc on est qui?
3: On peut avoir le 50-50 pour avoir la réponse au jeu du Cinéville? Non, tu peux pas nous donner plusieurs réponses et puis parce que là, c'est compliqué. Hein.
0: Non. Il n'y en a qu'une. Attends, elle est facile celle-là quand même.
3: Ouais. Ah, bah tu fais. J'appuie sur des touches.
0: Moi, il sait plus quoi faire. Voilà, il touche à tout.
3: Bah, je m'ennuie,
0: C'est ça.
3: Tu me regardes même plus. tu parles.
0: Et en tout cas, nous sommes avec l'émission et on parle aujourd'hui d'un acteur incroyable qui
3: est. Il y a Dieu qui dit appeler un ami.
0: C'est ça.
3: Comme quoi, Dieu est à l'écoute.
0: Exactement. Nous parlons de l'acteur incroyable qui est Omer Sisley. Nous avons déjà parlé de pas mal de ses films, de ses débuts avec de la figuration, des petits rôles et aussi de ses premiers grands rôles. Mais Omer Sisley a vraiment débuté sa carrière sur le petit écran avec des séries. D'ailleurs, si je vous dis Duncan MacLeod, c'est un immortel, tu réponds?
3: Je réponds Duncan MacLeod.
0: MacLeod.
3: Non, moi je dis MacLeod.
0: Bon, ça suffit.
3: Et parce qu'il y a un accent. Mais c'est le cousin de Connor.
0: Et donc, c'est quelle série?
3: C'est la série Highlander.
0: C'est la série Highlander. Donc, ce n'est pas la peine en fait de vous en faire un résumé. Je pense que vous connaissez tous l'histoire. Par contre, c'est une série avec Adrian Paul dans le rôle titre. Et Omer Sisley a également joué dans cette série dans la saison 4. Et je vous propose le titre de la chanson phare de cette série.
3: Alors, je veux pas dire, mais Franck Dubosc a également joué dans Highlander.
0: Donc, exactement. Princess of the Universe de Queen, c'est maintenant avec Highlander.
3: Alors là, juste...
0: Il y a un problème technique ?
3: Problème technique, mais ça va revenir tout de suite. Bah écoute...
0: Ça ne fonctionne pas.
3: Là, pour l'instant, je ne l'ai pas. Mais bon, c'est à mon avis, tu sais quoi ? C'est Dieu qui nous a marabouté. Il y a un petit délai. En fait, je pense que sur le son, t'as un petit délai, mais bon, c'est pas grave.
0: On y va.
3: Allez, c'est reparti, mon kiki, comme on dit dans les années 40. C'est parti. T'inquiète pas, ça va venir.
0: Oui.

0: Avec ses diverses expériences, tant au lycée avec ses copains qu'avec ses participations de figuration et de rôles variés dans les séries, Thomas Sisley, très à l'aise sur scène, décide de se lancer dans le stand-up en 2002. Bah alors, qu'est-ce qu'il fait?
1: Bah je sais pas, ça se lance. Ça se lance, hein, voilà.
0: Il s'inspire de son parcours et de sa double origine juive et arabe pour déclencher le rire. Le succès ne tarde pas à arriver, il reçoit le prix de la révélation au festival Juste pour rire de Montréal en 2003. Ce qui lui permet de décrocher la première partie du one-man show de Jamel Debbouze au cours de l'année suivante. En 2006, il écrit son premier one-man show avec Kader Aoun et Thomas Sisley, stand-up. Il acquiert une nouvelle et une superbe notoriété et les réalisateurs s'intéressent à lui. Dans le même temps, il continue ses apparitions et rôles dans des séries comme la suivante, bien connue des téléspectateurs de l'époque. Il s'agit de Navarro. C'est en 1997 que Thomas Sisley participe à la série dans l'épisode Un bon flic, dont voici la musique signée Serge Peyrat-Tonnerre et Yannick Top.

Et c'est à présent avec la série policière Balthazar, aux côtés d'Hélène de Fougerolles et puis de Constance Labbé, que Thomas Sisley rencontre un vrai succès. Raphaël Balthazar est un médecin légiste qui est le plus doué de sa génération. Il sait faire parler les morts comme personne. Il fascine autant qu'il exaspère, car il se moque des normes et des conventions. Il devient le coéquipier de la capitaine de police Hélène Bach, récemment arrivée à la brigade criminelle, aux côtés de qui il est confronté aux enquêtes meurtrières les plus complexes. Mais Balthazar est hanté par l'assassinat sanglant de sa femme, Lise, survenue 12 ans plus tôt, donc en 2005. Il doit composer avec cette blessure constante pour rester impliqué dans les enquêtes qu'il mène avec Hélène. Tout comme l'acteur lui-même, le personnage est plutôt casse-cou et n'hésite pas à sauter en parachute ou faire des cascades en tout genre. Après 5 saisons, cette série prend fin en 2023. Voici une des musiques de la série Balthazar signée par Alexandre Fortuit.

0: Je vous emmène à présent avec une série qui a, je le sais, beaucoup plu à Gaël. J'espère que c'est également le cas des auditeurs de l'émission. Avant de vous en révéler le titre, je vous donne l'intrigue. Noémie Chastain est une policière parisienne qui a été à moitié défigurée lors d'une intervention qui lui a cependant permis de sauver une petite fille. Affectée à Avallone, dans le département de l'Aveyron, durant sa convalescence, elle arrive dans un village dont la partie basse a été engloutie il y a 23 ans dans un lac de barrage. Un pêcheur sur le lac voit remonter à la surface un fût qui contient le squelette d'un petit garçon, Alex, qui avait disparu en 2001, le même jour que les deux autres enfants, Cyril et Elsa. Je pense que Gaël a déjà reconnu l'histoire, je suppose que Yann, maintenant que tu as déjà le titre sous les yeux, tu dois le savoir.
1: J'ai pas regardé.
0: Il s'agit de la série Surface. Ce polar est basé sur le roman éponyme d'Olivier Norek, paru en 2019 chez Michel Lafon et plusieurs fois récompensé. Nous y retrouvons donc en rôle principaux Laura Smet et Thomas Sisley. La musique, elle, est signée par Loïc Carré et je vous en propose l'une d'elles, Surface.

0: De retour dans les studios de Radio G, où nous ne nous sommes pas noyés, vous écoutez donc l'émission générique. Nous continuons notre rencontre avec Thomas Sisley dans une série très récente qui s'appelle GIGN. Cette série, télévisée française, créée par Julien Leclerc et Sylvain Caron, est réalisée par Sylvain Leclerc, bien sûr. Le commandant David Berger, ce n'est pas moi, et le chef de l'équipe principale.
1: J'en connais un, David Berger, moi.
0: Oui, je sais, mais c'est pas le même.
1: C'est pas le même.
0: Ça m'a fait sourire parce que j'y pensais aussi. Le commandant David Berger est le chef de l'équipe principale d'intervention du GIGN de Paris. Son filleul, Maxime Villiers, intègre le GIGN en dépit des souhaits de sa mère, veuve de l'ancien binôme de David, Laurent Villiers, mort 15 ans auparavant lors d'une mission ratée dans un laboratoire qui avait également entraîné la mort d'une jeune otage. Leur première mission ensemble consiste à arrêter des terroristes qui ont volé une tonne d'explosifs militaires, dont ils ne retrouvent que la moitié, sans parvenir à arrêter les terroristes. Quand ceux-ci tuent le commandant de leur base avec une voiture piégée, tout le site est en alerte maximale et met en œuvre toutes les ressources pour traquer les responsables. Mais en remontant la trace des explosifs, il apparaît que les terroristes sont liés à la mission ratée d'il y a 15 ans et à leurs victimes. Pour crédibiliser son rôle, Thomas Sisley a suivi une diète très stricte pendant un an qu'il a qualifié lui-même d'alimentation horrible, accompagnée d'un apprentissage approfondi du maniement des armes. L'équipe a passé 2 semaines complètes de tournage au cœur de la base de Satori, qui est le quartier général historique du GIGN. Des vrais membres du GIGN ont participé en tant que cascadeurs et doublures pour Thomas Sisley, notamment lors des impressionnantes séquences de descente en rappel et de manœuvres à bord d'un hélicoptère Caracal de l'escadron 167, je ne sais pas comment on prononce, des Pyrénées. Allez, allons dans l'action du GIGN avec une musique de la série.

0: pour la prochaine série avec Thomas Sisley. Il est particulièrement difficile d'en trouver des musiques actuellement, vu que la série est tout simplement tout juste diffusée. Il s'agit de la série La Cible. Cette série, une nouvelle fois très riche en action, cascades, rebondissements, réalisée par Ivan Fégiévière, d'après un scénario de Deborah Adjedge-Jarmon et Laurent Vachaud. Hugo Meyer, garde du corps en mission à Toulouse, traverse un divorce difficile avec sa femme Léa, installée à Montpellier avec leurs enfants Tom et Manon. Hugo se rend chez Léa pour fêter l'anniversaire de son fils, espérant secrètement se réconcilier avec elle, mais les tensions s'accumulent rapidement, notamment lors de l'arrivée d'un nouveau conjoint de Léa. Au cours de la journée, Hugo reçoit un appel suspect l'invitant à venir récupérer un portefeuille qu'il aurait égaré à l'aéroport. Il s'y rend, mais à son retour au domicile familial, la maison est vide. Léa et les enfants ont été kidnappés. Thomas Sisley partage l'affiche de la série avec Fovoto. Il déclare d'ailleurs avoir été impressionné par la rigueur et la capacité d'adaptation de Fovoto. Ce qui m'a surpris chez elle, c'est surtout qu'à la base, ce n'est pas une comédienne. Alors, tout s'apprend, mais elle apprend particulièrement vite. Elle a ramené toute la rigueur de son métier de danseuse dans le métier d'actrice. C'était fantastique à voir de l'avoir compensé son manque d'expérience par la quantité de rigueur, d'entrain et de travail qu'elle mettait là-dedans. Thomas Sisley assure avoir réalisé toutes les cascades de la série. Le saut depuis le pont Neuf, un passage à travers une baie vitrée, ainsi qu'une séquence sur le capot d'une voiture. Il s'est claqué un mollet au début de la série, ce qui a entraîné 2 semaines d'interruption du tournage. Partons dynamiquement avec cette série, avec une des bandes annonces.
1: Donc on reprend depuis le début, Monsieur Meyer. Où sont votre femme et les enfants ?
2: Léa, t'es où ?
3: On a été enlevés par 2 hommes, ils sont armés, je sais pas ce qu'ils veulent, ils nous ont rien dit.
4: Dans un cas de kidnapping, on a 48 heures pour les retrouver.
2: Léa !
1: Faire confiance à la police, ils vont les retrouver.
4: Mais la police, ils pensent que c'est moi le coupable.
1: Il est garde du corps, il a pas du tout le profil d'un kidnappeur.
2: Je veux juste retrouver ma famille. Aidez-moi, putain ! Aidez-moi !
4: Vous voyez pas qu'on essaye de me piéger ?
1: Ça va trop loin, Hugo, là.
2: Ma famille, elle est où ?
0: Revenons un peu dans le passé avec une autre série dans laquelle Thomas Sisley a joué, mais pas en rôle principal. Nous sommes à présent en 2019 et la série Philharmonia sort. Après 20 ans d'absence, Hélène Barizé, brillante chef d'orchestre atypique, est de retour pour prendre la tête du Philharmonia, orchestre national. La maestro est bien décidée à transmettre sa passion et à sauver l'orchestre dans la tourmente. La série se déroulant dans l'univers de la musique classique, la musique qui tient une place importante bien sûr. Elle mêle des airs classiques comme les 4 saisons de Vivaldi à des airs plus pop comme Boys Don't Cry de The Cure ou la musique de Mission Impossible. Entraînés, les musiciens de l'orchestre jouent réellement car ce sont les musiciens de l'Orchestre National d'Île-de-France. Les seconds rôles sont des musiciens professionnels. Marie-Sophie Ferdan et Lina El Arabi pratiquent le violon depuis de nombreuses années. Pour être crédible dans le rôle, Marie-Sophie Ferdan a été aidée par le chef d'orchestre Christophe Dillis, qui a travaillé toutes les partitions avec elle. Les autres acteurs ont également été coachés. Aucune doublure n'a été réalisée. Quant à Thomas Sisley, me direz-vous, il y campe le rôle de Raphaël Krause. Donc voici Philharmonia sur une des musiques de Eduardo Noya Schreuse et Étienne Perruchon.

Au Moyen-Orient, un homme apparaît, prêchant durant des jours alors que des événements semblent miraculeux et qu'ils arrivent autour de lui. Et commence à rassembler une foule autour de lui, prête à le suivre à travers les zones de conflit entre la Syrie et Israël. Eva Geller, agent de la CIA, et Aviram Dahan, agent spécial du Mossad, sont envoyés enquêter sur celui qui se présente comme un nouveau messie et annonçant la fin eschatologique du monde, convaincu qu'il est en fraude. Oui, il s'agit bien d'une série dans laquelle Tomer Sisley joue un rôle. C'est une série télévisée américaine en 10 épisodes d'environ 45 minutes, créée par Michael Petroni. Tomer Sisley et Aviram Dahan. L'actrice principale, Michelle Monaghan, qui incarne l'agente de la CIA Eva Geller, a dû faire face à un défi de taille. Son personnage devant être une experte du Moyen-Orient, elle a dû jongler entre trois langues, l'anglais, l'arabe et l'hébreu. Elle passait parfois d'une langue à l'autre au beau milieu d'une même réplique ou d'un dialogue complexe. La série a fait l'objet de vives critiques et d'une pétition d'appel au boycott dès sa sortie en janvier 2020. Tomer Sisley est monté alors au créneau pour défendre le programme, déplorant que les détracteurs jugent l'œuvre sans même l'avoir regardée en entier. Ce ne sera pas une première. Voici Messia sur une musique de Johnny Klimek et Gabriel Isaac Mousnet.

Et je vous emmène une dernière série avec Thomas Sisley. Vortex est une série télévisée franco-belge réalisée par Slimane Baptiste Beroun d'après un scénario de Camille Kouas et Sarah Farkas. En 2025, donc hier, à Brest, Ludovic, commandant au SRPJ, enquête sur un meurtre commis sur la plage de la Pointe de Corsan, identique à celui qui a coûté la vie à son époque, à son épouse Mélanie, en 1998. Lors d'une reconstitution en réalité virtuelle, un bug ouvre une faille temporelle. Il la voit courir en 1998, l'interpelle, et tous deux découvrent qu'elle peut le voir et qu'ils peuvent se parler. Dès lors, ils tentent ensemble d'empêcher sa mort. Les rôles principaux sont attribués à Thomas Sisley, qui joue le rôle de Ludovic Béguin, commandant au service régional de police judiciaire de Brest, et Camille Clarisse, qui joue l'épouse de Ludovic, morte en 1998. Thomas Sisley a confié que le tournage avait été particulièrement intense sur le plan psychologique. L'acteur traversait à cette époque une période personnelle difficile, marquée par une séparation et une dépression. Vortex est la première série française à étudier à cette échelle la technologie du volume, production virtuelle, popularisée mondialement par la série américaine The Mandalorian. La série a reçu le prix de la meilleure musique au Festival de la fiction de La Rochelle 2022. Voici donc l'une des musiques écrites par Audrey Ismaël et Olivier Coursier.

0: Et il est déjà 7h moins le quart, hein, et c'est malheureusement trop tard pour participer au jeu des Cinévilles du Pont de C.
1: Une minute seulement.
0: Mais c'est quand même une minute. Je sais que notre justicier est intraitable.
1: Robin ?
0: Non, je parle de toi. Bon allez, sérieusement, je ne pouvais pas finir cette émission sans refaire un passage avec l'un des rôles phares de Thomas Sisley. Je parle de son rôle de Largo Winch. Largo Winch, le prix de l'argent, est un thriller d'action belgeo-français réalisé par Olivier Massé-Depasse, sorti en salle en juillet et août 2024. Déjà très marqué par l'enlèvement de son fils de 15 ans, Largo Winch assiste au suicide en direct d'un associé en affaires qui gérait la branche Wing Power du groupe W au Québec. Tout va alors se retourner contre l'héritier de Nerio Winch. Il va peu à peu découvrir que les événements sont peut-être liés. Largo va tout faire pour retrouver son fils aux quatre coins du monde. L'acteur principal a fait la majorité de ses cascades lui-même. Il a enchaîné les blessures. Une épaule très abîmée avant le tournage à cause d'un accident de moto, une fracture de l'avant-bras lors d'une scène de luge à moins 30 degrés, ainsi qu'une blessure au pied. Il a dû tourner une violente scène de bagarre contre l'antagoniste James Franco au lendemain même de sa fracture de l'avant-bras. Oui, parce que James Franco joue dans le troisième épisode. Ce troisième opus ne déçoit pas les amateurs du grand spectacle. Avec une mise en scène nerveuse et des séquences d'action plus intenses que jamais, Largo Winch, le prix de l'argent, s'impose comme un tournant dans la saga. Côté musique, cette fois, c'est Frédéric Vercheval qui la signe, et en voici une des musiques avant d'avoir enfin la réponse du jeu.

0: Et c'était donc la dernière musique de cette émission. Et je crois qu'il est largement temps d'avoir enfin la réponse de notre jeu, non ?
1: Ah ben c'est quand tu veux.
0: Eh bien, on écoute la
1: réponse. J'irai presque où tu veux, mais bon. Allez, la réponse alors. C'est parti.

0: il fallait découvrir la série Dexter. À bientôt pour un nouveau Graal.
1: Eh oui, c'était Dexter alors.
2: Oui, mais tu l'avais trouvé aussi, je le sais, je le sais. Alors, je ne sais pas s'il y a quelqu'un qui nous a envoyé un mail, on verra.
1: Et puis,
2: de toute façon, tu feras un tirage au sort, comme toutes les semaines, bien sûr. Bon, il sera surveillé, hein, rassurez-vous. Et puis, je crois que tu avais dit quelque chose en début d'émission.
1: Bon, et qu'on va essayer,
2: faire un test, on va essayer d'appeler quelqu'un.
1: Direct.
2: Parce qu'il y a une situation particulière aujourd'hui.
1: On va essayer d'ailleurs, on va taper le numéro et on va voir
2: si cette personne répond.
1: Déjà, si elle répond.
2: Voilà. Alors, si ça répond et que c'est le répondeur, bien sûr, on coupera un petit peu le nom. Hein. On n'a pas besoin de lui dire.
1: Ah, bah dis donc, ça ne veut pas.
2: Ah, bah quand ça ne veut pas, ça ne veut pas.
1: Bah, attends, on va faire autrement. Vas-y, cause.
2: Alors, tu veux que je cause. Alors, nous sommes... voilà, je pense que Yann commence à découvrir un petit peu les techniques de la régie. Il découvre. Hein. C'est ça, exactement. Donc, il est en train de faire le numéro de téléphone de la personne que nous souhaitons appeler. Parce qu'aujourd'hui, hier, c'était son anniversaire. Et on va essayer de l'avoir en direct au téléphone.
1: Ça sonne. Est-ce que ça t'accroche ? Oui, allô ?
2: Allô ?
1: Oui, allô ? Bonjour, monsieur François ?
3: Oui.
1: Oui, bonjour. C'est pour savoir si vous aviez écouté pour la valise générique.
3: Ah, pas du tout.
1: Désolé,
3: je suis en train de fêter mon anniversaire.
1: Ah, ah
2: ben c'est rigolo, ça, dis donc. C'est un coup de bol, hein ? On appelle comme par hasard à ce moment-là.
1: Ouais, parce
3: incroyable.
1: Que justement, et alors j'espère que tu reconnais quand même la musique qui est derrière.
3: Bah bien sûr, je reconnais vos voix surtout.
1: Et oui, non, mais on voulait quand même te souhaiter un très bon anniversaire de la part de
3: Simon,
1: toute l'équipe.
3: Simon et Gargamel.
1: C'est ça.
3: Alors, merci beaucoup à tout le monde.
2: Pour nos auditeurs quand même, hein, il faut quand même qu'ils sachent, hein, c'est bien entendu François qui est dans le Nord, qui avait pris le téléphone.
1: Grâce à qui on a pu avoir
2: la chance de rencontrer
1: la visite de Jean-Loup Hubert durant notre émission spéciale du 20 juin, et qui est venu également dans l'émission Marie-Serge Claude et les autres pour pousser la chansonnette.
2: La guitare.
1: Eh oui. Bah, écoute, on va te pas trop tarder trop, François, et puis on va te laisser fêter.
3: Non, c'est super gentil de votre message, merci beaucoup.
1: Cet anniversaire.
3: Un gros bisou à tout le monde.
1: Merci. À très bientôt.
3: À très bientôt dans les studios de Radio G.
1: Exactement. Ou en dehors, peut-être, on ne sait jamais.
3: Ou en dehors.
1: On viendra peut-être te voir dans le Nord.
3: Eh bien, j'y compte bien.
1: Allez.
2: Avec plaisir.
3: Allez, bisous à tout le monde.
1: Ouais, bon anniversaire.
3: Merci, au revoir.
1: Voilà, c'est fait.
2: Eh bien, voilà, nous avons eu donc François en direct au téléphone. Ça, c'est fait, et c'était très bien. Eh bien,
1: et puis
2: nous
1: on a
2: sommes
1: encore
2: donc,
1: le temps en plus.
2: Bah oui, bien sûr qu'on a le temps, mais c'était prévu. Et donc, déjà, on arrive à la fin de cette émission. J'espère qu'elle vous aura plu de découvrir un petit peu Thomas Sisley, un petit peu dans tous les domaines, que ce soit au niveau de ses rôles de série, de film au cinéma ou juste téléfilm. Enfin, vous allez découvrir encore un homme assez important, je pense, dans les mois et les années qui viennent, parce qu'il n'arrête pas de tourner. Il a encore fait une autre série dont on parlera très probablement, j'en suis sûr même.
1: Eh bien, merci. C'est aussi des découvertes. Et puis, il y a quelques séries, là, il va falloir que tu me redonnes...
2: Les titres.
1: Les titres et puis les références. Je pense que je vais essayer de les regarder, notamment Vortex aussi, qui me paraît pas mal.
2: Exactement. Et puis, déjà, je vais te remercier à la fois pour être venu, pour nous avoir fait cette régie.
1: Merci au public aussi, au chat qui était nombreux.
2: Magali,
1: merci à vous, Mag, Dieu, Robin,
2: Dieu,
1: qui était
2: Robin,
1: là aussi.
2: Qui était présent.
1: Merci au public qui était présent aussi avec nous dans le studio. Merci à toi, public.
2: C'est ça. Il nous fait signe de la tête.
1: Il fait signe de la tête, ouais.
2: C'est très radiophonique.
1: Mais il ne connaît pas trop, en fait, la radio. C'est pour ça, c'est un petit jeune. On va lui apprendre tout ça. Merci à toi.
4: C'était avec grand plaisir. Pour une fois que cette émission était intéressante et bien, franchement, qu'on avait un animateur de qualité dans cette émission, ça change.
1: Ça change.
2: Ça envoie.
1: J'ai une belle perdue là. Pouf.
2: C'est passé. Et puis, écoutez, bien entendu, on va se retrouver la semaine prochaine. Alors, qui fait l'émission la semaine prochaine?
1: Alors là, j'ai un doute.
2: C'est toi.
1: C'est toi. Bon, on va te laisser.

0: régale.
1: Et oui, c'est ça. Alors, bien entendu, je ne vais pas oublier de dire régulièrement, nous pouvons retrouver dans la semaine un certain nombre d'émissions qui sont importantes.
0: Ah, demain matin, par exemple.
1: Demain matin, nous avons...
0: Eh bien, on a la matinale, ça vaudrait nos différences, de 8h à 9h, et ça, c'est du lundi au vendredi. C'est vraiment une émission géniale.
1: Voilà. Et puis, après, nous avons, si je ne me trompe pas, c'est cette semaine-là qu'il y a le QG.
0: Il me semble. Hein? Donc, le QG, 19h-20h, c'est mardi. Et puis, ben, on n'oublie pas que l'Open Shop, un mercredi sur deux à 19h. Et moi, je vous conseille un autre regard, le mardi à 21h, un mardi sur deux. L'émission était vraiment exceptionnelle et c'est très agréable à écouter.
1: Et vous écoutez bien entendu aussi les samedis, Marie, Serge et les autres. Enfin, c'est
0: non, plus
1: ce nom. Voilà, ça a changé de nom. Exaçon. Et c'est avec Monsieur Yann, quand même, aux commandes. Et puis, ben, on retrouve bien sûr notre émission générique la semaine prochaine, avec plaisir. Et pour ça, on va faire comme d'habitude. Ah, on se quitte en disant le cinéma, écoutez-le.
0: Ça n'a rien à voir.
1: Et bonne fin de dimanche à tous.

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C'est la mauvaise fée du monde. C'est la sorcière du monde. C'est la bêtise. Il n'y a pas de gens méchants. Il y a des gens bêtes. C'est pas de leur faute. Il y a des gens qui ont peur. Ça, c'est de leur faute. Des gens qui ont peur et qui n'assument pas leur peur. Je crois que tout commence un peu comme ça.

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